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0: 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Il est 6h.
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1: Bonjour à toutes et à tous et bienvenue dans votre journal quotidien sur BPM dans l'actualité de ce jeudi 4 juin. Commençons avec ce fait divers, un homme a été condamné pour violence conjugale à Évreux, puis le conseil municipal de Vernon se réunit demain soir. Ensuite, les permanences de la gendarmerie sont de retour à la Hunière. Et enfin, nous terminerons ce journal avec l'association Hacha. Un homme de 42 ans a été condamné à 18 mois de prison avec maintien en détention par le tribunal d'Évreux pour des violences commises sur son ex-compagne. Les faits remontent au 23 mai dernier à Évreux. Alors qu'il faisait l'objet d'une interdiction de paraître au domicile familial, le quadragénaire s'est présenté chez son ex-compagne afin de voir leur fils. Une fois chez elle, une dispute éclate et l'homme la frappe au visage, aux épaules et aux bras. Il était alcoolisé. L'ensemble du conseil municipal de Vernon va se réunir demain soir pour une nouvelle séance en public à l'hôtel de ville à 17h. Un conseil qui abordera les élections sénatoriales du 27 septembre. Les 35 conseillers municipaux de Vernon sont appelés à voter lors de ces élections. Le conseil municipal doit légalement désigner 9 suppléants. Une ou plusieurs listes de candidats seront proposées demain. Et puis, un vendredi par mois, les gendarmes de la brigade mobile de la vallée de l'Eure vont se rendre à la mairie de la Hunière. L'objectif étant de rencontrer les habitants, de les renseigner et de les écouter. Le prochain rendez-vous, le 12 juin de 17h à 18h. Nous terminons ce journal avec l'association Hacha qui organise son spectacle le 20 juin à Gagny. La présidente Claire, accompagnée de 2 danseuses, Sabrina et Inès, ont répondu à nos questions. Claire commence par présenter Hacha.
2: L'association Hacha a été créée fin juin 2016. Donc on était plusieurs à l'origine de cette association, Mélissande, Gaëlle, Charline, Céline et moi-même. Notre premier spectacle a eu lieu le 10 juin 2017 à la Gidouille et s'appelait Danse du Monde. À la suite du départ de mes collègues, j'ai donc décidé de donner des cours répartis de la manière suivante, cours enfant-maman et cours adulte, et de faire un spectacle annuel. Donc Hacha, c'est une association de danse du monde. Hacha signifie espoir en sanskrit. Comme danse, j'enseigne la danse orientale, le Bollywood, le tribal fusion. Le tribal fusion, c'est la fusion de la danse orientale, du Bollywood, de l'hip-hop et du modern jazz. Donc c'est un mélange de tout ça et c'est fait sur des musiques modernes comme des musiques de K-pop. Et ensuite, il y a l'ATS. L'ATS, c'est une danse qui signifie American Tribal Style. C'est une danse qui est leadée et suivie, c'est-à-dire qu'il y a une leadeuse et des suiveuses. La leadeuse apprend les pas avec les suiveuses et il y a des clés pour montrer ce qu'elle fait ou ce qu'elle va faire et c'est en semi-improvisation.
1: Inès et Sabrina nous expliquent comment elles sont devenues danseuses à Hacha.
3: Moi, c'est Inès, élève de Claire et fille de Sabrina. Moi, j'ai vu le spectacle il y a 2 ans et j'avais vraiment aimé et j'ai voulu essayer de faire de la danse du coup. Donc la première année, j'étais toute seule, sans maman, mais cela m'a beaucoup plu, car on fait plein de danses différentes et sur des musiques différentes du coup. Cette année, Claire nous a fait des chorégraphies sur de la K-pop, un style de musique et de danse que j'aime énormément personnellement. Et en plus, Claire nous fait beaucoup confiance et nous permet de faire des solos, des duos, des trios, des quatuors, etc.
4: Bah moi, je suis la maman d'Inès, Sabrina. Pour ma part, moi, j'avais fait un cours d'essai il y a 3 ans et emploi du temps incompatible, pression au travail, fatigue physique et mentale. Du coup, cette année, je me suis décidée à m'inscrire parce que j'ai changé de boulot. Et donc, du coup, je fais de la danse avec ma fille 2 heures par semaine et après, j'enchaîne avec le cours adulte. Ce qui est bien dans ce cours avec Claire et cette association, c'est qu'il y a une sororité dans le groupe. Que Claire, elle est bienveillante avec nous. Si on a du mal à faire un pas, elle viendra toujours vers nous pour nous dire « Viens me voir et tout, je te montre le pas, etc. » Et si il faut, elle fait même des mini-cours particuliers. Donc c'est vrai que quand on n'est pas en groupe et qu'elle fait ça, ben, ça aide à gagner en confiance, c'est agréable. Cette année, pour moi, ce sera mon premier spectacle avec l'association et ma fille. Donc on vous donne tous rendez-vous le 20 juin à 19h30 à la salle Edmond Lemoine a gagné, donc on vous attend nombreux pour venir voyager avec nous tout en dansant.
1: Inès a déjà participé l'an dernier au spectacle d'Hacha. Elle revient avec nous sur cette expérience.
3: Les premiers cours, du coup, c'est normal, je venais de débuter, j'avais du mal. Puis peu après, chez moi, je dansais beaucoup, énormément, parce que la danse, c'est vraiment ma surpassion, quoi. Et du coup, même Claire me l'a rappelé après, j'avais beaucoup progressé. Et du coup, avant le jour de mon premier spectacle, bah, j'étais stressée, j'avais ce sentiment que j'allais oublier les pas et tout. Puis quand on entre en scène directement, je me suis sentie vraiment à ma place, quoi. J'avais toutes les chorées qui défilaient comme ça et je me suis sentie vraiment bien.
1: Et Sabrina nous explique comment elle aborde ce spectacle le 20 juin.
4: C'est le travail d'une année en fait. Donc on va présenter auprès d'inconnus qui ne nous connaissent pas, mais auprès de nos familles, de nos amis. Le stress commence à monter. C'est vrai qu'au début de l'année, on ne le sent pas, mais plus les mois arrivent, plus on le sent. Ma phobie là, c'est de faire la boulette qui se verra le jour du spectacle et que tout le monde retiendra. Et comme j'ai dit, il y a de la bienveillance, il y a la sororité. On rigole beaucoup dans nos cours. Mais c'est ça qui est bien dans cette association, c'est que peu importe d'où on vient, que ce soit socialement, son physique, ses croyances, enfin tout ça c'est mis à la porte et en fait l'essentiel c'est qu'on partage un bon moment, que ce soit avec sa fille ou sa maman pour les enfants. Et nous entre adultes en fait c'est vraiment une parenthèse, une bulle dans la semaine.
1: Et Claire et Inès rappellent la date du spectacle.
2: Le spectacle de l'association se tiendra le 20 juin à 19h30 à la salle des fêtes de Gagny, la salle Edmond Lemoine. Le spectacle s'appelle 10 ans de voyage en dansant. Le tarif est de 7€ pour les adultes, 3€ pour les enfants de 5 à 12 ans et c'est gratuit pour les moins de 5 ans.
3: Aussi, nous avons beaucoup travaillé pour faire ce spectacle et on espère que vous serez nombreux et nombreuses à venir nous encourager. Le spectacle se déroulera le 20 juin 2026 à partir de 19h30, salle Edmond Lemoine qui est la salle des fêtes de Gagny, route de Fourges à Gagny. Et Robin, on espère aussi que tu viendras.
1: C'est la fin de ce journal. Excellente journée à l'écoute des programmes de BPM.
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0: 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Il est 7h.
1: Bonjour, on le retrouve dans le pain, les céréales ou bien encore les pommes de terre, le cadmium. L'Assemblée nationale a adopté en première lecture un texte pour limiter l'exposition des Français à ce métal lourd et classé cancérogène, mutagène et toxique pour la reproduction. Les Français beaucoup plus exposés que leurs voisins à cause d'une dérogation qui permet au pays de dépasser les normes européennes. Des dizaines de gendarmes toujours mobilisés pour retrouver Layana dans le Gers. Parallèlement, une nouvelle plainte pour viol sur mineur vise Jérôme Barella, principal suspect dans cette affaire. L'homme de 41 ans est désormais au cœur de plusieurs dossiers d'agression sexuelle sur mineurs après une nouvelle plainte déposée hier, et le gouvernement ouvre une enquête administrative pour déterminer d'éventuels dysfonctionnements de la justice dans le suivi de son dossier. Un tout premier tronçon de la 69 ouvre à la circulation ce jeudi. Les usagers vont pouvoir utiliser deux voies de circulation dans chaque sens sur une portion de 9 km. La vitesse y reste limitée à 110 à cause des travaux qui se poursuivent. Le reste de l'autoroute Castres-Toulouse doit ouvrir mi-octobre sauf décision contraire de la justice toujours saisie par les opposants. Fin de tournée canadienne pour Patrick Bruel. Les trois concerts de l'artiste prévus à Montréal ont été déprogrammés hier, actant l'abandon total de sa tournée outre-Atlantique après de précédentes annulations à Québec. Le chanteur accusé de violences sexuelles a aussi annulé ses représentations européennes prévues jusqu'à l'automne, alors qu'une nouvelle manifestation féministe a eu lieu hier soir devant le théâtre où il se produit. Enfin, un espoir de paix au Moyen-Orient, Israël et le Liban ont déclaré s'être accordés sur la mise en œuvre d'un cessez-le-feu, notamment subordonné à l'arrêt complet des tirs du Hezbollah. Les deux pays ont également convenu de participer à un nouveau cycle de pourparlers la semaine du 22 juin en vue d'un accord global, selon la déclaration signée par les États-Unis, Israël et le Liban. En sport, beaucoup de surprises hier à Roland-Garros avec l'élimination de la numéro 1 mondiale Arina Sabalenka qui a déclaré vouloir arrêter le tennis. Flavio Cobolli a lui éliminé Félix Auger-Aliassime et décroche sa première demi-finale en Grand Chelem. Et puis enfin du basket avec Victor Wembanyama, Wemby qui n'était pas au mieux de sa forme hier. Le Français et ses coéquipiers des San Antonio Spurs se sont inclinés contre les New York Knicks 95-105 dans le premier match des finales NBA.
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1: Bonjour à toutes et à tous et bienvenue dans votre journal quotidien sur BPM dans l'actualité de ce jeudi 4 juin. Nous commencerons avec ce fait divers, un homme a été condamné pour violence conjugale à Évreux, puis le conseil municipal de Vernon se réunit demain soir. Ensuite, les permanences de la gendarmerie sont de retour à la Hunière. Et enfin, nous terminerons ce journal avec l'association Achat. Un homme de 42 ans a été condamné à 18 mois de prison avec maintien en détention par le tribunal d'Évreux pour des violences commises sur son ex-compagne. Les faits remontent au 23 mai dernier à Évreux. Alors qu'il faisait l'objet d'une interdiction de paraître au domicile familial, le quadragénaire s'est présenté chez son ex-compagne afin de voir leur fils. Une fois chez elle, une dispute éclate et l'homme la frappe au visage, aux épaules et aux bras. Il était alcoolisé. L'ensemble du conseil municipal de Vernon va se réunir demain soir pour une nouvelle séance en public à l'hôtel de ville à 17h. Un conseil qui abordera les élections sénatoriales du 27 septembre. Les 35 conseillers municipaux de Vernon sont appelés à voter lors de ces élections. Le conseil municipal doit également désigner 9 suppléants. Une ou plusieurs listes de candidats seront proposées demain. Et puis, un vendredi par mois, les gendarmes de la brigade mobile de la vallée de l'Eure vont se rendre à la mairie de la Hunière. L'objectif étant de rencontrer les habitants, de les renseigner et de les écouter. Le prochain rendez-vous, le 12 juin de 17h à 18h. Nous terminons ce journal avec l'association Achat qui organise son spectacle le 20 juin à Gagny. La présidente Claire, accompagnée de deux danseuses, Sabrina et Inès, ont répondu à nos questions. Claire commence par présenter Achat.
2: L'association Achat a été créée fin juin 2016. Donc on était plusieurs à l'origine de cette association, Mélissande, Gaëlle, Charline, Céline et moi-même. Notre premier spectacle a eu lieu le 10 juin 2017 à la Gidouille et s'appelait « Danse du monde ». À la suite du départ de mes collègues, j'ai donc décidé de donner des cours répartis de la manière suivante, cours enfant-maman et cours adulte, et de faire un spectacle annuel. Donc Achat, c'est une association de danse du monde. Achat signifie « espoir en sanskrit ». Comme danse, j'enseigne la danse orientale, le Bollywood, le tribal fusion. Le tribal fusion, c'est la fusion de la danse orientale, du Bollywood, de l'hip-hop et du modern jazz. Donc c'est un mélange de tout ça et c'est fait sur des musiques modernes comme des musiques de K-pop. Et ensuite, il y a l'ATS. L'ATS, c'est une danse qui signifie American Tribal Style. C'est une danse qui est l'idée et suivie, c'est-à-dire qu'il y a une leaduse et des suiveuses. La leaduse apprend les pas avec les suiveuses et il y a des clés pour montrer ce qu'elle fait ou ce qu'elle va faire et c'est en semi-improvisation.
1: Inès et Sabrina nous expliquent comment elles sont devenues danseuses à Achat.
3: Moi, c'est Inès, élève de Claire et fille de Sabrina. Moi, j'ai vu le spectacle il y a 2 ans et j'avais vraiment aimé et j'ai voulu essayer de faire de la danse du coup. Donc la première année, j'étais toute seule, sans maman, mais cela m'a beaucoup plu, car on fait plein de danses différentes et sur des musiques différentes du coup. Cette année, Claire nous a fait des chorégraphies sur de la K-pop, un style de musique et de danse que j'aime énormément personnellement. Et en plus, Claire nous fait beaucoup confiance et nous permet de faire des solos, des duos, des trios, des quatuors, etc.
4: Bah moi, je suis la maman d'Inès, Sabrina. Pour ma part, moi, j'avais fait un cours d'essai il y a 3 ans et emploi du temps incompatible, pression au travail, fatigue physique et mentale. Du coup, cette année, je me suis décidée à m'inscrire parce que j'ai changé de boulot. Et donc, du coup, je fais de la danse avec ma fille 2 heures par semaine et après, j'enchaîne avec le cours adulte. Ce qui est bien dans ce cours avec Claire et cette association, c'est qu'il y a une sororité dans le groupe. Que Claire, elle est bienveillante avec nous. Si on a du mal à faire un pas, elle viendra toujours vers nous pour nous dire « Viens me voir et tout, je te montre le pas, etc. » Et si il faut, elle fait même des mini-cours particuliers. Donc c'est vrai que quand on n'est pas en groupe et qu'elle fait ça, ben, ça aide à gagner en confiance, c'est agréable. Cette année, pour moi, ce sera mon premier spectacle avec l'association et ma fille. Donc on vous donne tous rendez-vous le 20 juin à 19h30 à la salle Edmond Lemoine a gagné, donc on vous attend nombreux pour venir voyager avec nous tout en dansant.
1: Inès a déjà participé l'an dernier au spectacle d'Achat. Elle revient avec nous sur cette expérience.
3: Les premiers cours, du coup, c'est normal, je venais de débuter, j'avais du mal. Puis peu après, chez moi, je dansais beaucoup, énormément, parce que la danse, c'est vraiment ma surpassion, quoi. Et du coup, même Claire me l'a rappelé après, j'avais beaucoup progressé. Et du coup, avant le jour de mon premier spectacle, bah, j'étais stressée, j'avais ce sentiment que j'allais oublier les pas et tout. Puis quand on entre en scène directement, je me suis sentie vraiment à ma place, quoi. J'avais toutes les chorées qui défilaient comme ça et je me suis sentie vraiment bien.
1: Et Sabrina nous explique comment elle aborde ce spectacle le 20 juin.
4: C'est le travail d'une année en fait. Donc on va présenter auprès d'inconnus qui ne nous connaissent pas, mais auprès de nos familles, de nos amis. Le stress commence à monter. C'est vrai qu'au début de l'année, on ne le sent pas, mais plus les mois arrivent, plus on le sent. Ma phobie là, c'est de faire la boulette qui se verra le jour du spectacle et que tout le monde retiendra. Et comme j'ai dit, il y a de la bienveillance, il y a la sororité, on rigole beaucoup dans nos cours. Mais c'est ça qui est bien dans cette association, c'est que peu importe d'où on vient, que ce soit socialement, son physique, ses croyances, enfin tout ça c'est mis à la porte. Et en fait, l'essentiel c'est qu'on partage un bon moment, que ce soit avec sa fille ou sa maman pour les enfants. Et nous, entre adultes, en fait, c'est vraiment une parenthèse, une bulle dans la semaine.
1: Et Claire et Inès rappellent la date du spectacle.
2: Le spectacle de l'association se tiendra le 20 juin à 19h30 à la salle des fêtes de Gagny, la salle Edmond Lemoine. Le spectacle s'appelle 10 ans de voyage en dansant. Le tarif est de 7€ pour les adultes, 3€ pour les enfants de 5 à 12 ans et c'est gratuit pour les moins de 5 ans.
3: Aussi, nous avons beaucoup travaillé pour faire ce spectacle et on espère que vous serez nombreux et nombreuses à venir nous encourager. Le spectacle se déroulera le 20 juin 2026 à partir de 19h30, salle Edmond Lemoine qui est la salle des fêtes de Gagny, route de Fourges à Gagny. Et Robin, on espère aussi que tu viendras.
1: C'est la fin de ce journal. Excellente journée à l'écoute des programmes de BPM.
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0: 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Il est 8h.
1: Bonjour, on le retrouve dans le pain, les céréales ou bien encore les pommes de terre, le cadmium. L'Assemblée nationale a adopté en première lecture un texte pour limiter l'exposition des Français à ce métal lourd et classé cancérogène, mutagène et toxique pour la reproduction. Les Français beaucoup plus exposés que leurs voisins à cause d'une dérogation qui permet au pays de dépasser les normes européennes. Des dizaines de gendarmes toujours mobilisés pour retrouver Layana dans le Gers. Parallèlement, une nouvelle plainte pour viol sur mineur vise Jérôme Barella, principal suspect dans cette affaire. L'homme de 41 ans est désormais au cœur de plusieurs dossiers d'agression sexuelle sur mineurs après une nouvelle plainte déposée hier, et le gouvernement ouvre une enquête administrative pour déterminer d'éventuels dysfonctionnements de la justice dans le suivi de son dossier. Un tout premier tronçon de la 69 ouvre à la circulation ce jeudi. Les usagers vont pouvoir utiliser deux voies de circulation dans chaque sens sur une portion de 9 km. La vitesse y reste limitée à 110 à cause des travaux qui se poursuivent. Le reste de l'autoroute Castres-Toulouse doit ouvrir mi-octobre sauf décision contraire de la justice toujours saisie par les opposants. Fin de tournée canadienne pour Patrick Bruel. Les trois concerts de l'artiste prévus à Montréal ont été déprogrammés hier, actant l'abandon total de sa tournée outre-Atlantique après de précédentes annulations à Québec. Le chanteur accusé de violences sexuelles a aussi annulé ses représentations européennes prévues jusqu'à l'automne, alors qu'une nouvelle manifestation féministe a eu lieu hier soir devant le théâtre où il se produit. Enfin, un espoir de paix au Moyen-Orient. Israël et le Liban ont déclaré s'être accordés sur la mise en œuvre d'un cessez-le-feu, notamment subordonné à l'arrêt complet des tirs du Hezbollah. Les deux pays ont également convenu de participer à un nouveau cycle de pourparlers la semaine du 22 juin en vue d'un accord global, selon la déclaration signée par les États-Unis, Israël et le Liban. En sport, beaucoup de surprises hier à Roland-Garros avec l'élimination de la numéro 1 mondiale Arina Sabalenka qui a déclaré vouloir arrêter le tennis. Flavio Cobolli a lui éliminé Félix Auger-Aliassime et décroche sa première demi-finale en grand chelem. Et puis enfin du basket avec Victor Wembanyama, Wemby qui n'était pas au mieux de sa forme hier. Le français et ses coéquipiers des San Antonio Spurs se sont inclinés contre les New York Knicks 95-105 dans le premier match des finales NBA.
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1: Bonjour à toutes et à tous et bienvenue dans votre journal quotidien sur BPM dans l'actualité de ce jeudi 4 juin. Commençons avec ce fait divers, un homme a été condamné pour violence conjugale à Évreux, puis le conseil municipal de Vernon se réunit demain soir. Ensuite, les permanences de la gendarmerie sont de retour à la Hunière. Et enfin, nous terminerons ce journal avec l'association Achat. Un homme de 42 ans a été condamné à 18 mois de prison avec maintien en détention par le tribunal d'Évreux pour des violences commises sur son ex-compagne. Les faits remontent au 23 mai dernier à Évreux. Alors qu'il faisait l'objet d'une interdiction de paraître au domicile familial, le quadragénaire s'est présenté chez son ex-compagne afin de voir leur fils. Une fois chez elle, une dispute éclate et l'homme la frappe au visage, aux épaules et aux bras. Il était alcoolisé. L'ensemble du conseil municipal de Vernon va se réunir demain soir pour une nouvelle séance en public à l'hôtel de ville à 17h. Un conseil qui abordera les élections sénatoriales du 27 septembre. Les 35 conseillers municipaux de Vernon sont appelés à voter lors de ces élections. Le conseil municipal doit également désigner 9 suppléants. Une ou plusieurs listes de candidats seront proposées demain. Et puis, un vendredi par mois, les gendarmes de la brigade mobile de la vallée de l'Eure vont se rendre à la mairie de la Hunière. L'objectif étant de rencontrer les habitants, de les renseigner et de les écouter. Le prochain rendez-vous, le 12 juin de 17h à 18h. Nous terminons ce journal avec l'association Achat qui organise son spectacle le 20 juin à Gagny. La présidente Claire, accompagnée de deux danseuses, Sabrina et Inès, ont répondu à nos questions. Claire commence par présenter Achat.
2: L'association Achat a été créée fin juin 2016. Donc on était plusieurs à l'origine de cette association, Mélissande, Gaëlle, Charline, Céline et moi-même. Notre premier spectacle a eu lieu le 10 juin 2017 à la Gidouille et s'appelait Danse du Monde. À la suite du départ de mes collègues, j'ai donc décidé de donner des cours répartis de la manière suivante, cours enfant-maman et cours adulte, et de faire un spectacle annuel. Donc Achat, c'est une association de danse du monde. Achat signifie espoir en sanskrit. Comme danse, j'enseigne la danse orientale, le Bollywood, le tribal fusion. Le tribal fusion, c'est la fusion de la danse orientale, du Bollywood, de l'hip-hop et du modern jazz. Donc c'est un mélange de tout ça et c'est fait sur des musiques modernes comme des musiques de K-pop. Et ensuite, il y a l'ATS. L'ATS, c'est une danse qui signifie American Tribal Style. C'est une danse qui est l'idée et suivie, c'est-à-dire qu'il y a une leaduse et des suiveuses. La leaduse apprend les pas avec les suiveuses et il y a des clés pour montrer ce qu'elle fait ou ce qu'elle va faire et c'est en semi-improvisation.
1: Inès et Sabrina nous expliquent comment elles sont devenues danseuses à Achat.
3: Moi, c'est Inès, élève de Claire et fille de Sabrina. Moi, j'ai vu le spectacle il y a 2 ans et j'avais vraiment aimé et j'ai voulu essayer de faire de la danse du coup. Donc la première année, j'étais toute seule, sans maman, mais cela m'a beaucoup plu, car on fait plein de danses différentes et sur des musiques différentes du coup. Cette année, Claire nous a fait des chorégraphies sur de la K-pop, un style de musique et de danse que j'aime énormément personnellement. Et en plus, Claire nous fait beaucoup confiance et nous permet de faire des solos, des duos, des trios, des quatuors, etc.
4: Bah moi, je suis la maman d'Inès, Sabrina. Pour ma part, moi, j'avais fait un cours d'essai il y a 3 ans et emploi du temps incompatible, pression au travail, fatigue physique et mentale. Du coup, cette année, je me suis décidée à m'inscrire parce que j'ai changé de boulot. Et donc, du coup, je fais de la danse avec ma fille 2 heures par semaine et après, j'enchaîne avec le cours adulte. Ce qui est bien dans ce cours avec Claire et cette association, c'est qu'il y a une sororité dans le groupe. Que Claire, elle est bienveillante avec nous. Si on a du mal à faire un pas, elle viendra toujours vers nous pour nous dire « Viens me voir et tout, je te montre le pas, etc. » Et si il faut, elle fait même des mini-cours particuliers. Donc c'est vrai que quand on n'est pas en groupe et qu'elle fait ça, ça aide à gagner en confiance, c'est agréable. Cette année, pour moi, ce sera mon premier spectacle avec l'association et ma fille. Donc on vous donne tous rendez-vous le 20 juin à 19h30 à la salle Edmond Lemoine a gagné, donc on vous attend nombreux pour venir voyager avec nous tout en dansant.
1: Inès a déjà participé l'an dernier au spectacle d'Achat. Elle revient avec nous sur cette expérience.
3: Les premiers cours, du coup, c'est normal, je venais de débuter, j'avais du mal. Puis peu après, chez moi, je dansais beaucoup, énormément, parce que la danse, c'est vraiment ma surpassion, quoi. Et du coup, même Claire me l'a rappelé après, j'avais beaucoup progressé. Et du coup, avant le jour de mon premier spectacle, bah, j'étais stressée, j'avais ce sentiment que j'allais oublier les pas et tout. Puis quand on entre en scène directement, je me suis sentie vraiment à ma place, quoi. J'avais toutes les chorées qui défilaient comme ça et je me suis sentie vraiment bien.
1: Et Sabrina nous explique comment elle aborde ce spectacle le 20 juin.
4: C'est le travail d'une année en fait. Donc on va présenter auprès d'inconnus qui ne nous connaissent pas, mais auprès de nos familles, de nos amis. Le stress commence à monter. C'est vrai qu'au début de l'année, on ne le sent pas, mais plus les mois arrivent, plus on le sent. Ma phobie là, c'est de faire la boulette qui se verra le jour du spectacle et que tout le monde retiendra. Et comme j'ai dit, il y a de la bienveillance, il y a la sororité, on rigole beaucoup dans nos cours. Mais c'est ça qui est bien dans cette association, c'est que peu importe d'où on vient, que ce soit socialement, son physique, ses croyances, enfin tout ça c'est mis à la porte et en fait l'essentiel c'est qu'on partage un bon moment, que ce soit avec sa fille ou sa maman pour les enfants. Et nous entre adultes en fait c'est vraiment une parenthèse, une bulle dans la semaine.
1: Et Claire et Inès rappellent la date du spectacle.
2: Le spectacle de l'association se tiendra le 20 juin à 19h30 à la salle des fêtes de Gagny, la salle Edmond Lemoine. Le spectacle s'appelle 10 ans de voyage en dansant. Le tarif est de 7€ pour les adultes, 3€ pour les enfants de 5 à 12 ans et c'est gratuit pour les moins de 5 ans.
3: Aussi, nous avons beaucoup travaillé pour faire ce spectacle et on espère que vous serez nombreux et nombreuses à venir nous encourager. Le spectacle se déroulera le 20 juin 2026 à partir de 19h30, salle Edmond Lemoine qui est la salle des fêtes de Gagny, route de Fourges à Gagny. Et Robin, on espère aussi que tu viendras.
1: C'est la fin de ce journal. Excellente journée à l'écoute des programmes de BPM.
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1: Bonjour, on le retrouve dans le pain, les céréales ou bien encore les pommes de terre, le cadmium. L'Assemblée nationale a adopté en première lecture un texte pour limiter l'exposition des Français à ce métal lourd et classé cancérogène, mutagène et toxique pour la reproduction. Les Français beaucoup plus exposés que leurs voisins à cause d'une dérogation qui permet au pays de dépasser les normes européennes. Des dizaines de gendarmes toujours mobilisés pour retrouver Layana dans le Gers. Parallèlement, une nouvelle plainte pour viol sur mineur vise Jérôme Barella, principal suspect dans cette affaire. L'homme de 41 ans est désormais au cœur de plusieurs dossiers d'agression sexuelle sur mineurs après une nouvelle plainte déposée hier, et le gouvernement ouvre une enquête administrative pour déterminer d'éventuels dysfonctionnements de la justice dans le suivi de son dossier. Un tout premier tronçon de la 69 ouvre à la circulation ce jeudi. Les usagers vont pouvoir utiliser deux voies de circulation dans chaque sens sur une portion de 9 km. La vitesse y reste limitée à 110 à cause des travaux qui se poursuivent. Le reste de l'autoroute Castres-Toulouse doit ouvrir mi-octobre sauf décision contraire de la justice toujours saisie par les opposants. Fin de tournée canadienne pour Patrick Bruel. Les trois concerts de l'artiste prévus à Montréal ont été déprogrammés hier, actant l'abandon total de sa tournée outre-Atlantique après de précédentes annulations à Québec. Le chanteur accusé de violences sexuelles a aussi annulé ses représentations européennes prévues jusqu'à l'automne, alors qu'une nouvelle manifestation féministe a eu lieu hier soir devant le théâtre où il se produit. Enfin, un espoir de paix au Moyen-Orient. Israël et le Liban ont déclaré s'être accordés sur la mise en œuvre d'un cessez-le-feu, notamment subordonné à l'arrêt complet des tirs du Hezbollah. Les deux pays ont également convenu de participer à un nouveau cycle de pourparlers la semaine du 22 juin en vue d'un accord global, selon la déclaration signée par les États-Unis, Israël et le Liban. En sport, beaucoup de surprises hier à Roland-Garros avec l'élimination de la numéro 1 mondiale Arina Sabalenka qui a déclaré vouloir arrêter le tennis. Flavio Cobolli a lui éliminé Félix Auger-Aliassime et décroche sa première demi-finale en Grand Chelem. Et puis enfin du basket avec Victor Wembanyama. Wemby qui n'était pas au mieux de sa forme hier. Le Français et ses coéquipiers des San Antonio Spurs se sont inclinés contre les New York Knicks 95 à 105 dans le premier match des finales NBA.
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0: 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Il est 10h.
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1: Et vous écoutez BPM, c'est l'heure de votre rubrique « Que se passe-t-il près de chez vous ?» Préparez-vous à vibrer du 5 au 7 juin. Vernon et Saint-Marcel s'illuminent pour la toute première édition de l'Heure des Voix, le festival de gospel. Plus qu'un simple festival, cet événement marque le lancement d'un nouvel élan placé sous le signe de la rencontre, du partage et de l'émotion pure. Trois jours, trois ambiances, une passion commune, le gospel. Vendredi et samedi du côté du centre culturel Guy Gambu à 20h30 et le dimanche à l'église Saint-Nicolas de Vernonnet, toujours à 20h30. Réservez vos places dès maintenant sur le site internet www.veriteproduction.fr. Et puis la foire de Vernon signe son grand retour dans une atmosphère festive aux airs de fêtes foraines d'antan. Pendant trois jours, Vernon replonge dans l'esprit des grandes foires d'autrefois. Du vendredi 5 au dimanche 7 juin, le centre-ville s'animera entre attractions foraines, animations rétro, concerts et restaurations. Cette nouvelle édition revisite donc la tradition de ces foires d'antan où l'on venait flâner en famille entre guirlandes, odeurs de confiserie, jeux d'adresse et spectacles de rue. La programmation est à retrouver sur le site internet vernon27.fr. C'est la fin de cette rubrique. Passez une excellente journée à l'écoute des programmes de BPM.
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1: Bonjour et bienvenue dans votre rubrique emploi. On recherche un conseiller esthéticien ou une conseillère esthéticienne à Vernon pour un CDI de 35 heures par semaine. Vous prendrez en charge la clientèle et lui proposerez des soins du visage et corps dans le respect des règles d'hygiène. Vous effectuerez les prestations suivantes: soins visage et corps, épilation, vente de produits de beauté, encaissement, gestion des stocks ou encore entretien des cabines. Pour postuler à l'offre numéro 208 KWBB, rendez-vous sur le site internet www.francetravail.fr. Bonne continuation à l'écoute des programmes de BPM Vernon.
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1: Bonjour à tous, vous êtes sur BPM et aujourd'hui nous partons à la découverte du jardin du musée des impressionnismes de Giverny. Le musée des impressionnismes de Giverny s'inscrit à flanc de colline dans la pente naturelle du terrain dans une volonté de s'intégrer au paysage environnant. Créé tel une palette par le paysagiste Marc Routkin, le jardin se compose de parterres de fleurs monochromes séparées par des haies. D'un bout à l'autre du jardin, du bassin à la prairie de Coquelicot, les chambres colorées se succèdent avant de laisser place au profil majestueux de la colline de Giverny, maintes fois représentée par les peintres impressionnistes. Le jardin du musée des impressionnismes se situe au 99 rue Claude Monet à Giverny. Il est ouvert tous les jours de 10h à 18h, de fin mars jusqu'au mois de septembre. L'entrée est totalement gratuite pour tout le monde. Pour plus de renseignements, rendez-vous sur le site mdig.fr. Bonne visite au jardin du musée des impressionnismes de Giverny et excellente journée à l'écoute des programmes de BPM.
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1: Et bienvenue sur BPM, si vous venez de nous rejoindre, c'est l'heure de votre rubrique « Que se passe-t-il près de chez vous ?» À l'occasion des rendez-vous au jardin, le chef jardinier du musée des impressionnismes Giverny vous propose d'explorer le jardin du musée en sa compagnie. Cet espace structuré et contemporain ne se laisse découvrir que petit à petit, au fur et à mesure de la déambulation. Tout au long d'une promenade colorée, il vous livrera ses secrets de jardinage et répondra à toutes vos questions. Ce moment de partage vous donnera ainsi quelques clés pour composer votre propre jardin. Visite guidée gratuite le vendredi 5 juin à 16h30 et samedi 6 juin à 10h30. Sur inscription obligatoire dans la limite des places disponibles sur le site internet mdig.fr. Le musée municipal du cinéma et de la photographie Jean Delannoy de Bueil propose une exposition pleine d'émotions et d'inspiration, Destin de femmes. À travers le regard du cinéma, découvrez des parcours de femmes marquantes, courageuses, singulières, des histoires qui résonnent, qui questionnent, qui inspirent. Les samedis et dimanches de 14h à 18h au musée du cinéma de Bueil. C'est la fin de cette rubrique. Passez une excellente journée à l'écoute des programmes de BPM.
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1: Et vous écoutez BPM, c'est l'heure de votre rubrique. Que se passe-t-il près de chez vous? La médiathèque de Tourny organise un atelier pour découvrir l'univers de l'illustratrice Eve Gomi et de son chat bleu qui aimait le jaune le 6 juin à 15h. En partant de son album Le chat qui aimait le jaune, Eve Gomi accompagnera les petits artistes à la découverte de la technique des tampons et des pochoirs. Un moment de création avec une illustratrice à ne pas manquer. Pour les enfants à partir de 4 ans, les parents sont les bienvenus. Gemma présente Les Mille et Une Nuits et toutes ses étoiles sur scène au théâtre Yolande Moreau de Vernon le 6 juin à 20h. Rythme trépidant, ondulation des hanches, volute du bassin et arabesque des mains, Les Nuits d'Orient pour leur 28e édition propose de découvrir toutes les nuances de la danse orientale. Les Nuits d'Orient depuis 1997, c'est un festival qui se veut rassembleur familial communicatif. Un festival avec des passionnés de tout âge, de toutes origines et de tout horizon. Un festival tout public qui rassemble et unit parce que la danse est un langage universel qui parle au cœur. C'est la fin de cette rubrique. Passez une excellente journée à l'écoute des programmes de BPM.
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1: Et bienvenue sur BPM si vous venez de nous rejoindre. C'est l'heure de votre rubrique Que se passe-t-il près de chez vous? La boutique d'artisans, métiers d'art et créateurs Isandar fête ses 1 an. À l'occasion d'un week-end animé sur Vernon les 6 et 7 juin, la boutique Isandar organise des portes ouvertes avec démonstration d'artisans pour célébrer son premier anniversaire. Les visiteurs pourront rencontrer les artisans, assister à des démonstrations, vitrail, céramique, bijouterie et s'immerger dans les coulisses de la création. Un moment convivial et accessible à tous pour redécouvrir le savoir-faire artisanal local. L'entrée sera libre. Et puis à l'occasion des historiques et rendez-vous au jardin, le château de Gaillon, en compagnie de l'Association pour la Renaissance du château de Gaillon, vous invite à un week-end entre patrimoine, jardin et histoire vivante les 6 et 7 juin. Entre histoire et nature, reconstitution, démonstration, concert, marché artisanal, atelier participatif, etc. En bref, de quoi plaire à toutes et tous. Vous pourrez retrouver tout le programme sur le site internet du château de Gaillon, ainsi que sur le site internet des historiques de Gaillon. C'est la fin de cette rubrique. Passez une excellente journée à l'écoute des programmes de BPM.
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1: Bonjour à tous, vous êtes sur BPM et bienvenue dans votre rubrique Histoire de l'heure. Et aujourd'hui, nous partons à la découverte de la commune de Lieuré. Une grande activité professionnelle des habitants de Lieuré au XVIIIe siècle était la fabrication de rubans pour décorer les habits. Il portait le nom de rubanier. Les origines de sa célèbre foire au hareng du 11 novembre remontent à la guerre de 100 ans où un convoi de hareng était resté bloqué par la neige à Lieuré. Pour ne pas perdre la marchandise, une grande vente fut organisée. Cette tradition est toujours perpétuée et la foire de Lieuré est la plus importante de la région avec près de 10 000 visiteurs chaque année. Tous les ans, cette grande foire populaire a lieu le 11 novembre à Lieuré. Le hareng en est la vedette avec une grande vente et un concours du plus gros mangeur de hareng. Aujourd'hui, la commune compte un peu plus de 1450 habitants. C'est la fin de cette rubrique Histoire de l'heure à la découverte de Lieuré. Merci à vous de l'avoir suivi et passez une excellente journée à l'écoute des programmes de BPM.
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0: 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Il est midi. 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
1: Bonjour à toutes et à tous et bienvenue dans votre journal quotidien sur BPM dans l'actualité de ce jeudi 4 juin. Nous commencerons avec ce fait divers. Un homme a été condamné pour violence conjugale à Évreux. Puis le conseil municipal de Vernon se réunit demain soir. Ensuite, les permanences de la gendarmerie sont de retour à la Hunière. Et enfin, nous terminerons ce journal avec l'association Achat. Un homme de 42 ans a été condamné à 18 mois de prison avec maintien en détention par le tribunal d'Évreux pour des violences commises sur son ex-compagne. Les faits remontent au 23 mai dernier à Évreux. Alors qu'il faisait l'objet d'une interdiction de paraître au domicile familial, le quadragénaire s'est présenté chez son ex-compagne afin de voir leur fils. Une fois chez elle, une dispute éclate et l'homme la frappe au visage, aux épaules et aux bras. Il était alcoolisé. L'ensemble du conseil municipal de Vernon va se réunir demain soir pour une nouvelle séance en public à l'hôtel de ville à 17h. Un conseil qui abordera les élections sénatoriales du 27 septembre. Les 35 conseillers municipaux de Vernon sont appelés à voter lors de ces élections. Le conseil municipal doit légalement désigner 9 suppléants. Une ou plusieurs listes de candidats seront proposées demain. Et puis, un vendredi par mois, les gendarmes de la brigade mobile de la vallée de l'Eure vont se rendre à la mairie de la Hunière. L'objectif étant de rencontrer les habitants, de les renseigner et de les écouter. Le prochain rendez-vous, le 12 juin de 17h à 18h. Nous terminons ce journal avec l'association Achat qui organise son spectacle le 20 juin à Gagny. La présidente Claire, accompagnée de 2 danseuses, Sabrina et Inès, ont répondu à nos questions. Claire commence par présenter Achat.
2: L'association Achat a été créée fin juin 2016. Donc on était plusieurs à l'origine de cette association, Mélissande, Gaëlle, Charline, Céline et moi-même. Notre premier spectacle a eu lieu le 10 juin 2017 à la Gidouille et s'appelait Danse du Monde. À la suite du départ de mes collègues, j'ai donc décidé de donner des cours répartis de la manière suivante, cours enfant-maman et cours adulte, et de faire un spectacle annuel. Donc Achat, c'est une association de danse du monde. Achat signifie espoir en sanskrit. Comme danse, j'enseigne la danse orientale, le Bollywood, le tribal fusion. Le tribal fusion, c'est la fusion de la danse orientale, du Bollywood, de l'hip-hop et du modern jazz. Donc c'est un mélange de tout ça et c'est fait sur des musiques modernes comme des musiques de K-pop. Et ensuite il y a l'ATS. L'ATS, c'est une danse qui signifie American Tribal Style. C'est une danse qui est leadée et suivie, c'est-à-dire qu'il y a une leadeuse et des suiveuses. La leadeuse apprend les pas avec les suiveuses. Et il y a des clés pour montrer ce qu'elle fait ou ce qu'elle va faire. Et c'est en semi-improvisation.
1: Inès et Sabrina nous expliquent comment elles sont devenues danseuses à Achat.
3: Moi, c'est Inès, élève de Claire et fille de Sabrina. Moi, j'ai vu le spectacle il y a 2 ans et j'avais vraiment aimé et j'ai voulu essayer de faire de la danse du coup. Donc la première année, j'étais toute seule, sans maman, mais cela m'a beaucoup plu car on fait plein de danses différentes et sur des musiques différentes du coup. Cette année, Claire nous a fait des chorégraphies sur de la K-pop, un style de musique et de danse que j'aime énormément personnellement. Et en plus, Claire nous fait beaucoup confiance et nous permet de faire des solos, des duos, des trios, des quatuors, etc.
4: Bah, moi, je suis la maman d'Inès, Sabrina. Pour ma part, moi, j'avais fait un cours d'essai il y a 3 ans et emploi du temps incompatible, pression au travail, fatigue physique et mentale. Du coup, cette année, je me suis décidée à m'inscrire parce que j'ai changé de boulot. Et donc, du coup, je fais de la danse avec ma fille 2 heures par semaine et après, j'enchaîne avec le cours adulte. Ce qui est bien dans ce cours avec Claire et cette association, c'est qu'il y a une sororité dans le groupe, que Claire, elle est bienveillante avec nous. Si on a du mal à faire un pas, elle viendra toujours vers nous pour nous dire « Viens me voir et tout, je te montre le pas, etc. » Et si il faut, elle fait même des mini-cours particuliers. Donc, c'est vrai que quand on n'est pas en groupe et qu'elle fait ça, ben, ça aide à gagner en confiance, c'est agréable. Cette année, pour moi, ce sera mon premier spectacle avec l'association et ma fille. Donc, on vous donne tous rendez-vous le 20 juin à 19h30 à la salle Edmond Lemoine a gagné. Donc on vous attend nombreux pour venir voyager avec nous tout en dansant.
1: Inès a déjà participé l'an dernier au spectacle d'Acha. Elle revient avec nous sur cette expérience.
3: Les premiers cours, du coup, c'est normal. Je venais de débuter, j'avais du mal. Puis peu après, chez moi, je dansais beaucoup, énormément, parce que la danse, c'est vraiment ma surpassion, quoi. Et du coup, même Claire me l'a rappelé après, j'avais beaucoup progressé. Et du coup, avant le jour de mon premier spectacle, bah, j'étais stressée. J'avais ce sentiment que j'allais oublier les pas et tout. Puis quand on entre en scène directement, je me suis sentie vraiment à ma place, quoi. J'avais toutes les chorées qui défilaient comme ça et je me suis sentie vraiment bien.
1: Et Sabrina nous explique comment elle aborde ce spectacle le 20 juin.
4: C'est le travail d'une année, en fait. Donc, on va présenter auprès d'inconnus qui ne nous connaissent pas, mais auprès de nos familles, de nos amis. Le stress commence à monter. C'est vrai qu'au début de l'année, on ne le sent pas, mais plus les mois arrivent, plus on le sent. Ma phobie, là, c'est de faire la boulette qui se verra le jour du spectacle et que tout le monde retiendra. Et comme j'ai dit, il y a de la bienveillance, il y a la sororité, on rigole beaucoup dans nos cours. Mais c'est ça qui est bien dans cette association, c'est que peu importe d'où on vient, que ce soit socialement, son physique, ses croyances, enfin tout ça c'est mis à la porte. Et en fait, l'essentiel c'est qu'on partage un bon moment, que ce soit avec sa fille ou sa maman pour les enfants. Et nous, entre adultes, en fait, c'est vraiment une parenthèse, une bulle dans la semaine.
1: Et Claire et Inès rappellent la date du spectacle.
2: Le spectacle de l'association se tiendra le 20 juin à 19h30 à la salle des fêtes de Gagny, la salle Edmond Lemoine. Le spectacle s'appelle 10 ans de voyage en dansant. Le tarif est de 7€ pour les adultes, 3€ pour les enfants de 5 à 12 ans et c'est gratuit pour les moins de 5 ans.
3: Aussi, nous avons beaucoup travaillé pour faire ce spectacle et on espère que vous serez nombreux et nombreuses à venir nous encourager. Le spectacle se déroulera le 20 juin 2026 à partir de 19h30, salle Edmond Lemoine qui est la salle des fêtes de Gagny, route de Fourges à Gagny. Et Robin, on espère aussi que tu viendras.
1: C'est la fin de ce journal. Excellente journée à l'écoute des programmes de BPM.
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5: Bonjour à tous, c'est l'heure de faire un point sur la météo du jour. Il y aura de faibles averses cet après-midi à Vernon. La soirée sera nuageuse, les températures seront comprises entre 14 et 18 degrés. Les rafales de vent pourront quant à elles atteindre les 60 km/h. Bon après-midi à l'écoute de BPM Vernon.
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1: Bonjour et bienvenue dans votre rubrique emploi. On recherche un ou une auxiliaire de vie à Vernon pour un CDI à temps partiel de 18 heures par semaine. Vous devrez vous rendre chez des personnes âgées ou handicapées vivant à Vernon ou alentour. Votre rôle sera de les aider dans leur quotidien, lever, coucher, repas, toilette, course ou encore sortie. Pour postuler à l'offre numéro 208 DCTY, rendez-vous sur le site internet www.francetravail.fr. Bonne continuation à l'écoute des programmes de BPM Vernon.
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1: Et vous écoutez BPM, c'est l'heure de vous parler cinéma et aujourd'hui nous allons vous parler d'un film sorti cette semaine dans votre méga CGR de Mantes-la-Jolie, Scary Movie 6, 26 ans après avoir échappé à un tueur masqué étrangement familier, Ghostface. Les héros emblématiques de la saga sont de nouveau dans la ligne de mire du meurtrier et aucune franchise de films d'horreur n'est à l'abri.
2: Oh non, elle s'est fait poignarder.
3: Pourquoi elle d'abord? Les pronoms inclusifs, ça vous dit rien? C'est Yael, s'est fait poignarder.
4: Nous revoilà.
5: Il y a un tueur en série dans la nature.
6: Bonsoir, mardi.
7: Ça fait longtemps que je me prépare pour ce moment.
8: Bonjour, maman. T'as une sale gueule.
9: Cindy?
10: On fait un câlin.
11: J'aimerais beaucoup, mais je suis devenue républicaine, du coup je devrais être raciste.
12: Oh, ma fille, je crois que tous les blancs sont racistes de toute façon. Allez.
11: Bon, d'accord. Oh. Oh.
13: Salutations, on a entendu parler d'une petite fête d'Halloween. On vient boire, jouer de la musique pourrie et faire des trucs à moitié gay. Hey.
14: Pourquoi qu'à moitié gay?
15: Laisse-toi engloutir.
16: Arrête de sourire.
17: Cours, bouffage, cours.
18: Maman, le Père Noël m'a offert un bout de bras découpé.
19: N'oublie pas de lui dire merci.
20: C'est quoi cette...
1: Et retrouve au cinéma-théâtre de Vernon, De Gaulle, L'Âge de Fer, L'Objet du Délit, Le Mandalorian, L'Abandon ou encore Histoire Parallèle. Excellente journée à l'écoute des programmes de BPM.
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1: Et bienvenue sur BPM, si vous venez de nous rejoindre, c'est l'heure de votre rubrique « Que se passe-t-il près de chez vous ?» À l'occasion des rendez-vous au jardin, le chef jardinier du musée des impressionnismes Giverny vous propose d'explorer le jardin du musée en sa compagnie. Cet espace structuré et contemporain ne se laisse découvrir que petit à petit, au fur et à mesure de la déambulation. Tout au long d'une promenade colorée, il vous livrera ses secrets de jardinage et répondra à toutes vos questions. Ce moment de partage vous donnera ainsi quelques clés pour composer votre propre jardin. Visite guidée gratuite le vendredi 5 juin à 16h30 et samedi 6 juin à 10h30. Sur inscription obligatoire dans la limite des places disponibles sur le site internet mdig.fr. Le musée municipal du cinéma et de la photographie Jean Delannoy de Bueil propose une exposition pleine d'émotions et d'inspiration, Destin de femmes. À travers le regard du cinéma, découvrez des parcours de femmes marquantes, courageuses, singulières, des histoires qui résonnent, qui questionnent, qui inspirent. Les samedis et dimanches de 14h à 18h au musée du cinéma de Bueil. C'est la fin de cette rubrique. Passez une excellente journée à l'écoute des programmes de BPM.
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0: 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Il est 13h. 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
1: Bonjour à toutes et à tous et bienvenue dans votre journal quotidien sur BPM dans l'actualité de ce jeudi 4 juin. Nous commencerons avec ce fait divers. Un homme a été condamné pour violence conjugale à Évreux. Puis le conseil municipal de Vernon se réunit demain soir. Ensuite, les permanences de la gendarmerie sont de retour à la Hunière. Et enfin, nous terminerons ce journal avec l'association Achat. Un homme de 42 ans a été condamné à 18 mois de prison avec maintien en détention par le tribunal d'Évreux pour des violences commises sur son ex-compagne. Les faits remontent au 23 mai dernier à Évreux. Alors qu'il faisait l'objet d'une interdiction de paraître au domicile familial, le quadragénaire s'est présenté chez son ex-compagne afin de voir leur fils. Une fois chez elle, une dispute éclate et l'homme la frappe au visage, aux épaules et aux bras. Il était alcoolisé. L'ensemble du conseil municipal de Vernon va se réunir demain soir pour une nouvelle séance en public à l'hôtel de ville à 17h. Un conseil qui abordera les élections sénatoriales du 27 septembre. Les 35 conseillers municipaux de Vernon sont appelés à voter lors de ces élections. Le conseil municipal doit légalement désigner 9 suppléants. Une ou plusieurs listes de candidats seront proposées demain. Et puis un vendredi par mois, les gendarmes de la brigade mobile de la vallée de l'Eure vont se rendre à la mairie de la Hunière. L'objectif étant de rencontrer les habitants, de les renseigner et de les écouter. Le prochain rendez-vous, le 12 juin de 17h à 18h. Nous terminons ce journal avec l'association Achat qui organise son spectacle le 20 juin à Gagny. La présidente Claire, accompagnée de 2 danseuses, Sabrina et Inès, ont répondu à nos questions. Claire commence par présenter Achat.
2: L'association Achat a été créée fin juin 2016. Donc on était plusieurs à l'origine de cette association, Mélissande, Gaëlle, Charline, Céline et moi-même. Notre premier spectacle a eu lieu le 10 juin 2017 à la Gidouille et s'appelait Danse du Monde. À la suite du départ de mes collègues, j'ai donc décidé de donner des cours répartis de la manière suivante, cours enfant-maman et cours adulte, et de faire un spectacle annuel. Donc Achat, c'est une association de danse du monde. Achat signifie espoir en sanskrit. Comme danse, j'enseigne la danse orientale, le Bollywood, le tribal fusion. Le tribal fusion, c'est la fusion de la danse orientale, du Bollywood, de l'hip-hop et du modern jazz. Donc c'est un mélange de tout ça. Et c'est fait sur des musiques modernes, comme des musiques de K-pop. Et ensuite, il y a l'ATS. L'ATS, c'est une danse qui signifie American Tribal Style. C'est une danse qui est leadée et suivie. C'est-à-dire qu'il y a une leadeuse et des suiveuses. La leadeuse apprend les pas avec les suiveuses. Et il y a des clés pour montrer ce qu'elle fait ou ce qu'elle va faire. Et c'est en semi-improvisation.
1: Inès et Sabrina nous expliquent comment elles sont devenues danseuses à Achat.
3: Moi, c'est Inès, élève de Claire et fille de Sabrina. Moi, j'ai vu le spectacle il y a 2 ans et j'avais vraiment aimé et j'ai voulu essayer de faire de la danse du coup. Donc la première année, j'étais toute seule, sans maman, mais cela m'a beaucoup plu car on fait plein de danses différentes et sur des musiques différentes du coup. Cette année, Claire nous a fait 2 chorégraphies sur de la K-pop, un style de musique et de danse que j'aime énormément personnellement. Et en plus, Claire nous fait beaucoup confiance et nous permet de faire des solos, des duos, des trios, des quatuors, etc.
4: Bah, moi, je suis la maman d'Inès, Sabrina. Pour ma part, moi, j'avais fait un cours d'essai il y a 3 ans et emploi du temps incompatible, pression au travail, fatigue physique et mentale. Du coup, cette année, je me suis décidée à m'inscrire parce que j'ai changé de boulot. Et donc, du coup, je fais de la danse avec ma fille 2 heures par semaine et après, j'enchaîne avec le cours adulte. Ce qui est bien dans ce cours avec Claire et cette association, c'est qu'il y a une sororité dans le groupe, que Claire, elle est bienveillante avec nous. Si on a du mal à faire un pas, elle viendra toujours vers nous pour nous dire « Viens me voir et tout, je te montre le pas, etc. » Et si il faut, elle fait même des mini-cours particuliers. Donc, c'est vrai que quand on n'est pas en groupe et qu'elle fait ça, ça aide à gagner en confiance, c'est agréable. Cette année, pour moi, ce sera mon premier spectacle avec l'association et ma fille. Donc, on vous donne tous rendez-vous le 20 juin. à 19h30 à la salle Edmond Lemoine à Gagny. Donc on vous attend nombreux pour venir voyager avec nous tout en dansant.
1: Inès a déjà participé l'an dernier au spectacle d'Acha. Elle revient avec nous sur cette expérience.
3: Les premiers cours, du coup, c'est normal. Je venais de débuter, j'avais du mal. Puis peu après, chez moi, je dansais beaucoup, énormément, parce que la danse, c'est vraiment ma surpassion, quoi. Et du coup, même Claire me l'a rappelé après, j'avais beaucoup progressé. Et du coup, avant le jour de mon premier spectacle, j'étais stressée, j'avais ce sentiment que j'allais oublier les pas et tout. Puis quand on entre en scène directement, je me suis sentie vraiment à ma place, quoi. J'avais toutes les chorées qui défilaient comme ça et je me suis sentie vraiment bien.
1: Et Sabrina nous explique comment elle aborde ce spectacle le 20 juin.
4: C'est le travail d'une année, en fait. Donc, on va présenter auprès d'inconnus qui ne nous connaissent pas, mais auprès de nos familles, de nos amis. Le stress commence à monter. C'est vrai qu'au début de l'année, on ne le sent pas, mais plus les mois arrivent, plus on le sent. Ma phobie, là, c'est de faire la boulette qui se verra le jour du spectacle et que tout le monde retiendra. Et comme j'ai dit, il y a de la bienveillance, il y a la sororité, on rigole beaucoup dans nos cours. Mais c'est ça qui est bien dans cette association, c'est que peu importe d'où on vient, que ce soit socialement, son physique, ses croyances, enfin tout ça c'est mis à la porte. Et en fait, l'essentiel c'est qu'on partage un bon moment, que ce soit avec sa fille ou sa maman pour les enfants. Et nous, entre adultes, en fait, c'est vraiment une parenthèse, une bulle dans la semaine.
1: Et Claire et Inès rappellent la date du spectacle.
2: Le spectacle de l'association se tiendra le 20 juin à 19h30 à la salle des fêtes de Gagny, la salle Edmond Lemoine. Le spectacle s'appelle 10 ans de voyage en dansant. Le tarif est de 7 euros pour les adultes, 3 euros pour les enfants de 5 à 12 ans et c'est gratuit pour les moins de 5 ans.
3: Aussi, nous avons beaucoup travaillé pour faire ce spectacle et on espère que vous serez nombreux et nombreuses à venir nous encourager. Le spectacle se déroulera le 20 juin 2026 à partir de 19h30, salle Edmond Lemoine qui est la salle des fêtes de Gagny, route de Fourges à Gagny. Et Robin, on espère aussi que tu viendras.
1: C'est la fin de ce journal. Excellente journée à l'écoute des programmes de BPM.
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5: Bonjour à tous, c'est l'heure de faire un point sur la météo du jour. Il y aura de faibles averses cet après-midi à Vernon. La soirée sera nuageuse, les températures seront comprises entre 14 et 18 degrés. Les rafales de vent pourront quant à elles atteindre les 60 km/h. Bon après-midi à l'écoute de BPM Vernon.
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1: Vous écoutez BPM, c'est l'heure de votre rubrique. Que se passe-t-il près de chez vous? La médiathèque de Tourny organise un atelier pour découvrir l'univers de l'illustratrice Eve Gomi et de son chat bleu qui aimait le jaune le 6 juin à 15h. En partant de son album Le chat qui aimait le jaune, Eve Gomi accompagnera les petits artistes à la découverte de la technique des tampons et des pochoirs. Un moment de création avec une illustratrice à ne pas manquer. Pour les enfants à partir de 4 ans, les parents sont les bienvenus. Gemma présente Les Mille et Une Nuits et toutes ses étoiles sur scène au théâtre Yolande Moreau de Vernon le 6 juin à 20h. Rythme trépidant, ondulation des hanches, volute du bassin et arabesque des mains, Les Nuits d'Orient pour leur 28e édition proposent de découvrir toutes les nuances de la danse orientale. Les Nuits d'Orient depuis 1997, c'est un festival qui se veut rassembleur familial communicatif. Un festival avec des passionnés de tout âge, de toutes origines et de tout horizon. Un festival tout public qui rassemble et unit parce que la danse est un langage universel qui parle au cœur. C'est la fin de cette rubrique. Passez une excellente journée à l'écoute des programmes de BPM.
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1: Et bienvenue sur BPM, si vous venez de nous rejoindre, c'est l'heure de votre rubrique « Que se passe-t-il près de chez vous ?» À l'occasion des rendez-vous au jardin les 6 et 7 juin aux Andelys, découvrez le musée Nicolas Poussin et ses œuvres phares grâce à vos 5 sens, bande-son, odeurs et œuvres à toucher. La visite portera également sur l'exposition de sculptures de l'artiste Daniela Capaccioli, qui se trouve dans les jardins du musée. Et le 6 juin à 14h30, retrouvez un concert dans le jardin du musée Nicolas Poussin par les élèves du conservatoire à rayonnement intercommunal des Andelys. Les pièces jouées sont en lien avec le thème de la vue. Et puis l'association Second Souffle reçoit le samedi 6 juin à 19h à l'église Saint-Hilaire de Muy deux talentueux musiciens, Hélène Leloup au piano et François Galichet au violon, qui vous entraîneront dans un voyage musical intense à travers deux chefs-d'œuvre du répertoire, avec la sonate à Kreutzergue de Beethoven et la sonate pour violon et piano de César Franck. Le tarif pour les non-adhérents, 12 euros, et pour les adhérents de Second Souffle, 10 euros. C'est la fin de cette rubrique. Passez une excellente journée à l'écoute des programmes de BPM.
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1: Bonjour et bienvenue dans votre rubrique emploi. On recherche un conseiller esthéticien ou une conseillère esthéticienne à Vernon pour un CDI de 35 heures par semaine. Vous prendrez en charge la clientèle et lui proposerez des soins du visage et corps dans le respect des règles d'hygiène. Vous effectuerez les prestations suivantes: soins visage et corps, épilation, vente de produits de beauté, encaissement, gestion des stocks ou encore entretien des cabines. Pour postuler à l'offre numéro 208, KWBB, rendez-vous sur le site internet www.francetravail.fr. Bonne continuation à l'écoute des programmes de BPM Vernon.
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1: Bonjour à toutes et à tous, bienvenue sur BPM. Si vous venez de nous rejoindre, on est en direct du château de Gaillon pour une émission spéciale à l'approche des rendez-vous au jardin ce week-end. Je ne suis pas seul, je suis en compagnie d'Emmanuel Pousse, de Léa Gesslot et de Léa Romagnos. Bonjour à vous trois, comment allez-vous?
2: Bonjour.
3: Bonjour.
1: Merci d'avoir accepté que l'on vienne directement ici au château de Gaillon. On va parler de tout ce qui se passe sur les semaines, jours, semaines et mois à venir à Gaillon. Un petit rappel déjà pour commencer pour nos auditeurs, un par un. Est-ce que vous pouvez vous présenter? Qui êtes-vous pour nos auditeurs? On commence avec vous, Emmanuel.
2: Ok, Emmanuel Pousse. Moi, je suis directeur du château de Gaillon et j'ai la chance de coordonner tout l'ensemble du projet de restauration du site.
1: Un gros projet en ce moment, dont on reparlera, pas mal de choses à
2: penser. Beaucoup de travaux en cours partout sur le château.
1: Même question pour vous, Léa Romagnos, pour commencer.
3: Alors, donc, moi, je suis Léa Romagnos, je suis guide conférencière depuis plusieurs années au château, et donc, du coup, je travaille également sur la boutique avec plusieurs de mes collègues, et puis je travaille aussi sur plusieurs dossiers autour de la biodiversité.
1: Et pareil, même question pour vous, Léa Gesslot.
4: Alors donc moi c'est Léa Gesslot, également guide conférencière au château de Gaillon et donc coordinatrice de plusieurs événements et ici les historiques dont on va parler tout à l'heure.
1: On reparlera évidemment des historiques organisés avec l'ARC. On l'a dit rapidement, Emmanuel, le château est en plein chantier, beaucoup de travaux, un gros projet autour du château. Est-ce que vous pouvez nous rappeler déjà un petit peu qu'est-ce que c'est en fait, qu'est-ce qui se cache derrière ce projet?
2: Donc effectivement, le château avait de belles toitures, un beau pavillon d'entrée, mais tout l'ensemble du château à l'intérieur et sur ses façades était complètement à restaurer. Donc il y a depuis 2 ans, on a de très gros travaux de rénovation du ce qu'on appelle le gros œuf, toutes les structures du château, la reconstitution de planchers, etc. Pour aller progressivement jusqu'à la technique aussi, bien sûr, ce qu'on pourrait qualifier de tout le confort moderne, l'installation à terme d'ascenseurs, de chauffage, bien sûr, de plomberie, etc. etc. Aujourd'hui, on franchit une étape puisqu'on est en train de poser les fenêtres du château. Les façades se découvrent petit à petit, on enlève les échafaudages et les habitants, les publics commencent à voir les belles façades restaurées et on pose les fenêtres, donc on clôt, c'est ce qu'on appelle mettre le hors d'air, on clôt le château et puis progressivement on commence à vraiment rentrer à l'intérieur du château et voir les pièces se dessiner maintenant, enfin.
1: Ça commence à se concrétiser quoi, petit à petit. Ça y est, on n'y voit pas le bout forcément, mais on a déjà des premiers résultats.
2: Ah oui, parce qu'il y avait des zones entières du château qui n'avaient plus de plancher, donc on ne pouvait même pas accéder au château. Et donc aujourd'hui, on voit se dessiner les 180 pièces futures du château qui prennent vraiment forme, parce qu'elles ont des planchers, des fenêtres, des plafonds, etc., qui se mettent en place. Donc c'est une grande satisfaction de pouvoir, déjà pour nous, qui sommes techniciens, qui visitons le site, imaginer ce qu'on va être amené à partager avec les publics, et ça sera, je suis sûr, ça sera vraiment formidable.
1: Un rappel, déjà le château qui a quand même une grande histoire, il a fêté ses 1000 ans l'année dernière, 1001 ans donc cette année, très très grande histoire, il est passé par de nombreuses phases.
2: Oui, une histoire mouvementée qui recoupe l'histoire de France entre la conquête de la Normandie par Philippe Auguste, les batailles avec Richard Cœur de Lion, ou alors la Renaissance apportée d'Italie directement ici, et jusque à des choses beaucoup plus récentes comme la Seconde Guerre mondiale, puisque samedi dernier on commémorait encore l'accueil des réfugiés espagnols par exemple dans le château, et qui a un lien encore, cette histoire elle a un lien encore très fort avec les habitants, puisque une association s'est créée et qui retrace un peu les descendants de toutes ces personnes qui ont été hébergées au château en 1939. Et je crois qu'ils sont presque à 2400 descendants maintenant identifiés, repérés, dont le papa, la maman ou les grands-parents sont passés dans le château. Donc une histoire 1000 ans, mais qui nous touche encore aujourd'hui avec des gens directement en contact encore avec cette histoire dans leur famille par exemple.
1: Et ça c'est des rendez-vous annuels du coup au château?
2: Oui, on essaie. Alors, on travaille depuis plusieurs années avec le groupe de travail hein, sur les réfugiés espagnols et maintenant avec l'association qui s'est constituée à ça. On a aussi commémoré aussi au mois d'avril, par exemple, le passage de personnes juives aussi qui ont été malheureusement sont passées dans le château avant d'être transférées à Drancy et déportées. Et des familles sont aussi venues. Et donc, on a aussi mis en place toute une semaine de commémoration sur la Seconde Guerre mondiale. Donc, voilà, qui aborde des sujets beaucoup plus large, et donc on a des rendez-vous annuels qui permettent de se rappeler, de faire des focus sur les différentes histoires du château. Ça sera voilà dans le week-end à venir, peut-être plus joyeux avec les jardins, mais l'histoire de ces jardins qui ont eux aussi bien 500 ans, on les connaît bien depuis 500 ans par exemple.
1: On parle du château, mais il a aussi une période carcérale, une période militaire même, ce château, c'est ce qui en fait aussi une particularité.
2: Oui, je suis passé effectivement un petit peu plus vite sur cette période, mais c'est voilà une période où on avait mis la Renaissance plus en avant, et la période carcérale qui a couvert plus d'un siècle, on estime à peu près à 50 000 prisonniers qui sont passés dans le château, et ont laissé des traces très importantes puisqu'une grande partie du château a été reconstruite pour servir de prison. Donc dans l'architecture, c'est encore très important. Et puis on a travaillé avec un chercheur du CNRS sur toute cette histoire carcérale. Et on retrouve aussi plein d'histoires de prisonniers plus ou moins connus qui sont passés dans le château. Il existe même une chanson du 19e siècle sur le château de Gaillon et la prison de Gaillon. Donc histoire qu'on redécouvre au fur et à mesure.
1: Des histoires qu'on peut continuer de découvrir un peu tout au long de l'année, que ce soit avec des visites guidées, des visites découvertes organisées au sein du château indirectement.
2: Oui, on a mis en place effectivement des visites thématiques pour aborder, puisque dans une seule visite, on ne peut pas aborder de façon précise toutes ces histoires différentes. Donc on propose effectivement des visites thématiques pour, voilà, selon l'intérêt des visiteurs, se concentrer sur certaines de ces périodes.
1: Alors parmi les événements donc, qu'on a tout au long de l'année, vous en avez parlé rapidement Emmanuel, ce week-end les rendez-vous au jardin couplés avec les historiques de Gaillon, avec l'association pour la renaissance du château de Gaillon. On va commencer avec vous Léa Geslo pour parler du travail réalisé avec l'ARC. Expliquez-nous un petit peu qu'est-ce qui va se passer ce week-end avec ces historiques.
4: Alors donc les historiques, c'est deux jours de festivités au château de Gaillon mais aussi en centre-ville. Donc les campements sont installés plutôt dans les jardins hauts du château, mais partout en ville, des artisans, des ateliers, différents stands pour se maquiller par exemple, pour manger, pour boire également, et puis une soirée le samedi soir avec donc spectacle de feu, théâtre et un défilé le dimanche qui commence à 14h qui part du centre-ville pour rejoindre les jardins hauts du château.
1: Votre rôle du coup, vous, avec l'ARC, ça a été un peu de les aider, de les accompagner du coup dans la construction de l'événement.
4: Alors pour la construction de l'événement, ils s'en occupent vraiment tout seuls. Moi, mon rôle, c'est effectivement de les accompagner par contre au château pour s'assurer voilà, qu'on puisse tous communiquer ensemble sur le site avec en plus les événements des rendez-vous au jardin. Donc c'est faire cohabiter un petit peu tout le monde au même endroit. Et donc je les accompagne plutôt là-dessus.
1: Rappelez-nous un petit peu du coup rapidement hein, tout ce qui va se passer, des gros spectacles qui vont se passer notamment en fin de journée pour faire vivre une vraie soirée festive hein, ici du côté de Gaillon si je dis pas de bêtises.
4: Alors donc il y a à partir de 18h au pied du château un bal avec un grand banquet, et après ce banquet eh bien, les personnes sont invitées à monter progressivement en direction des jardins hauts où là aura lieu une pièce de théâtre faite par les tréteaux de la pleine lune, suivie ensuite d'un spectacle de feu pour une soirée qui devrait aller jusqu'à 22h30 voilà, dans la soirée.
1: Et donc le samedi en tout cas ça commencera dès 10h, le dimanche pareil de 10h à 18h, on l'a dit donc à l'occasion de ces historiques de Gaillon. Ça tombe le même week-end que les rendez-vous au jardin, donc avec vous Léa Romagnos maintenant. Déjà parlez-nous un petit peu, expliquez-nous les rendez-vous au jardin, qu'est-ce que c'est? Expliquez-nous un petit peu le concept.
3: Alors c'est une façon de mettre en avant en général les extérieurs, puisque faut être honnête, la plupart du temps les jardins ne sont pas que des jardins. Nous c'est le cas par exemple au château où on va avoir le bâtiment qui prend forcément le plus le pas sur les extérieurs, donc c'est une façon de les mettre un peu en lumière, de retracer aussi pour nous par exemple leur histoire, parce que ils ont évolué tout au long de l'évolution des bâtiments, donc forcément ils vont avoir différents usages, et ça permet aussi d'expliquer aux gens comment, d'où on est parti en tout cas, et comment on est arrivé là aujourd'hui. Et puis en fonction des différentes thématiques, de mettre certaines choses en avant qu'on ne met pas forcément à l'honneur d'habitude.
1: Mais c'est quoi du coup la thématique de cette année ?
3: Alors cette année c'est la vue, donc c'est vraiment une thématique qui est toute tracée pour nous à Gaillon, parce qu'on a la chance d'avoir beaucoup de ressources visuelles pour nous permettre de savoir à quoi ça ressemblait ici à Gaillon, enfin au château en tout cas. Et puis bon, bah, là on a une vue qui est magnifique, donc c'était tout tracé pour nous.
1: Et du coup, qu'est-ce qui va être mis en place donc, par le château tout au long de ce week-end ?
3: Alors nous déjà, on a souhaité justement par rapport à l'organisation de tout ce qui a été fait par l'Arc, trouver des choses qui seraient un tout petit peu plus en lien, pas forcément avec l'histoire, mais du coup plus autour de la biodiversité pour vraiment traiter toutes les thématiques. Et puis après, voilà, des choses vraiment en rapport avec le fait de respecter la nature. Vous allez avoir des visites en calèche, par exemple, qui sont une façon de ne pas polluer pour pouvoir visiter, mais à plusieurs. Vous allez avoir un apiculteur qui va venir parler, par exemple, du rôle des abeilles au sein de la nature. Vous allez avoir une association qui va parler des différents biais de la faune, de la flore par exemple. Et puis on va mettre en place du coup à cette occasion, surtout le samedi en fait, des conférences pour développer un petit peu certains sujets. Alors je sais qu'Emmanuel Pousse par exemple, le directeur du château, va parler plus de l'histoire des jardins, de leur aménagement avec des choses forcément à l'appui qu'on peut pas se permettre d'emmener quand on fait des visites guidées. Pour ma part, ce sera plus autour de la biodiversité. Et puis on a donc l'association Naturellement Rayi qui va elle mettre vraiment le pendant, enfin en tout cas va parler pratiquement exclusivement des chouettes qui sont au château, donc c'est une façon de mettre en lumière certaines thématiques.
1: Une question un peu pour Emmanuel et pour vous Léa, en même temps sans tout spoiler évidemment, mais concernant les conférences, de quoi est-ce que vous avez parlé, comment est-ce que vous avez travaillé justement ces différents sujets ?
2: Alors je disais tout à l'heure, effectivement, on a un château qui a 1000 ans d'histoire connue. Les jardins ont à peu près 500 ans d'histoire, puisqu'ils naissent au XVIe siècle avec la grande reconstruction du château. Et donc c'est vrai que je vais parcourir ces 500 ans d'histoire, puisque ce sont avec le château quand même parmi les grands jardins de la Renaissance en France, tout début du XVIe siècle, qui sont mis en place par un moine paysagiste italien qui a fait des jardins à l'époque et qui est venu à Gaillon, a été invité par l'archevêque Georges Amboise pour réaliser les jardins hauts, les grands jardins d'apparat du château. Et ces jardins qui sont très importants, hein, 240 hectares, donc si on parle en terrain de football, entre 200 et 300 terrains de football, donc c'est énorme avec un parc de chasse, etc. Donc je vais parcourir cette histoire, avec aussi, par exemple, c'est l'intervention aussi d'André Lenôtre, le grand jardinier de Louis XIV à Versailles, qui est aussi invité à Gaillon pour reprendre les jardins à la fin du XVIIe siècle et mettre à la mode, au goût du jour, avec un plan de Lenôtre pour Gaillon qui est aussi assez exceptionnel. Et puis ces jardins, après la Révolution, ils deviennent aussi les jardins de la prison, le jardin des aliénés. Et ils deviennent des jardins thérapeutiques où les gens pouvaient se promener, pouvaient pas être enfermés en permanence. Et donc voilà, il y a une histoire assez diverse et on a la chance d'avoir pas mal de documents qui nous permettent de la raconter avec certaines précisions.
1: Oui, parce que 500 ans d'histoire, pardon, si on n'a pas tous les documents, si on n'a pas toutes les infos, compliqué voilà. à tout remettre en place.
2: Surtout que le jardin, c'est en mouvement, hein. Le végétal, oui, ça bouge sans arrêt, etc. Mais on a la chance d'avoir un certain nombre de plans, de descriptions écrites, voire des photographies pour les parties, pour le dernier siècle.
1: Et du coup, pour vous, Léa, donc vous, c'est autour de la biodiversité, hein.
3: C'est ça, tout à fait. Donc là, en gros, moi, je me suis appuyée sur le fait que pour les visites guidées qu'on fait traditionnellement au château, ou même les visites habituelles qu'on fait à rendez-vous au jardin sur l'histoire et les lieux, on ne peut pas toujours montrer, par exemple, telle fleur ou telle espèce qui est là. Donc là, c'est l'occasion de mettre en lumière, justement, toutes les espèces qui sont ici, que nous, on a pu observer au quotidien, mais aussi qu'on a pu trouver, tout simplement, grâce à un cabinet d'expertise. Donc, je ne vais pas tout dévoiler, mais on s'est entouré, on a fait faire un an de recherche pour pouvoir être en capacité aujourd'hui de vous révéler tout un tas d'espèces ici. J'en dirai pas plus.
1: Et donc, ça, c'est différentes. Ces trois conférences, elles auront lieu le samedi, hein, si je ne dis pas de bêtises.
3: C'est ça, tout à fait. Donc, la première commencera à 14h30. On enchaînera avec la salle de 15h30. Et puis, la dernière à 16h30. Bien entendu, chacun est libre d'aller et de venir comme il le souhaite en fonction des thématiques. Et on aura des temps d'échange. C'est là que ce sera extrêmement aussi intéressant de pouvoir communiquer avec ce que les gens ont chez eux, ce qu'on peut finalement retrouver facilement dans un château sans le savoir.
1: et tout au long du week-end, ce qui va aussi accompagner pour ces rendez-vous au jardin, c'est des visites histoires des jardins, du coup, qui vont être organisées plusieurs fois dans la journée.
3: Oui, c'est ça, tout à fait. Donc là, on a fait le choix d'en proposer deux types. Donc vous allez avoir vraiment l'histoire des jardins, forcément moins développée que ce qu'Emmanuel fera pendant la conférence, mais voilà, des petits formats d'à peu près une heure et quart, pour que les gens découvrent un petit peu les différents espaces, et puis leur histoire. Et puis on va avoir notamment le samedi après-midi et le dimanche après-midi, à partir de 15h, la visite rando, qui là part pour deux bonnes heures et demie même, pour vous emmener découvrir le parc, en fait, qui en général est un peu laissé de côté, parce qu'en fait, il est quand même très grand. Donc là, ce sera l'occasion de prendre le temps pour aller voir un petit peu ce qui s'y passe, ce qu'on a récupéré des différentes époques, et puis bah, juste prendre le temps, tout simplement.
1: Sur le temps de ce week-end, je vois aussi qu'il y a une autre visite randonnée, cette fois qui amène plus loin que le château de Gaillon. On va jusqu'à la chapelle de Bethléem, hein, c'est ça ?
3: C'est ça, tout à fait. Donc là, il faudra se lever un petit peu plus tôt, parce que ce sera le matin, directement le samedi matin. Donc du coup, vous allez jusqu'à la chapelle Bethléem. Donc là, pareil, 10h, 13h, il faut juste chausser les bonnes chaussures, et puis vous allez découvrir en fait des espaces qui sont magnifiques.
1: En partenariat donc avec l'association L'Étoile de Bethléem. Est-ce qu'on a oublié des choses concernant la programmation du week-end? Je vois qu'il y a beaucoup de contes aussi qui vont être organisés tout au long du week-end. Non,
3: c'est ça, en fait les enfants ne sont pas laissés en reste. Ça, c'est super important pour nous d'essayer de les familiariser avec tout ce qui peut être historique, parce que bon, on sait que c'est pas toujours facile. Donc du coup, il va y avoir des contes, il va y avoir des jeux. Alors je dis les enfants, les petits comme les grands, très clairement. Et du coup, c'est l'occasion de proposer différentes animations sous différentes déclinaisons, donc les contes plutôt compter, les jeux aussi, une chose en autonomie. Donc là, je sais que les historiques vont avoir les leurs. On aura aussi, nous, notre petit jeu, le petit rallye du château. Donc voilà, on ne laisse personne sur le côté.
1: Pour s'y retrouver encore plus facilement, on peut retrouver de toute façon tout le programme, toutes les informations sur Internet. Hein.
3: Effectivement, tout à fait.
1: Donc sur, si je dis pas de bêtises, le site des historiques de Gaillon, où on a toutes les informations. On va aller un petit peu plus loin que ce week-end, donc là tout au long du week-end, grande fête au château de Gaillon. À la fin du mois de juin, il y aura aussi une nouveauté, hein, le festival Urbex qui commencera le 27 juin. Parlez-nous un petit peu du coup, Léa Geslot, je crois que c'est vous qui êtes en gestion de ça, mais parlez-nous un petit peu du coup de ce rendez-vous, de ce festival Urbex, qu'est-ce qui va se passer?
4: Alors donc c'est la troisième édition de ce festival de photographie Urbex, donc qui dure plusieurs mois cette année. Donc effectivement, le lancement est le 27 juin et en général on clôture ce festival lors des journées européennes du patrimoine de la même année. Donc là, ça nous renvoie à septembre 2026. Et donc l'objectif dès la première édition, ça a été de faire sortir l'Urbex d'Internet, puisque l'Urbex, qui est donc le fait d'aller dans des lieux abandonnés, de prendre des photographies, c'est quelque chose qui est né sur Internet. Et donc la volonté avait été de pouvoir faire sortir cet art, cette pratique du net pour lui donner un lieu. Et donc ça fait voilà, 3 ans que des photos sont exposées au château de Gaillon, dans les jardins du château de Gaillon, et depuis l'année dernière également en ville, avec les commerçants qui acceptent de recevoir des œuvres directement dans leur vitrine, et puis même sur la place du centre-ville.
1: Le lancement le 27 juin, j'imagine qu'il y aura aussi des activités particulières pour la journée de lancement.
4: Oui, tout à fait. Alors, il y aura des visites directement données par les artistes présents. Je me permets notamment de nommer Francis Meslet, qui est un des artistes photographes et qui accepte de faire des visites guidées pour montrer justement son travail. Il y aura différents ateliers aussi dans les jardins autour de la photographie, ainsi qu'un spot photo urbex pour ceux qui voudraient un petit peu s'y essayer. Donc ça, c'est pour toute l'après-midi. Et puis le soir, au moment du vernis, eh bien, il y aura ensuite une petite soirée festive avec un concert et un spectacle de feu.
1: Donc un rendez-vous à ne surtout pas manquer à partir du 27 juin donc pour ce festival Urbex. Et puis on en profite en étant là début juin, mais de commencer à parler un petit peu des animations d'été, parce que j'imagine que vous êtes déjà fin prêt et prête pour ces animations d'été. Qu'est-ce qui va se passer cet été du coup au château de Gaillon?
4: Alors, il y aura plusieurs ateliers répartis pour les familles, pour les enfants notamment, tout au long du mois de juillet et d'août. Donc des activités autour de l'archéologie, autour des jeux de la Renaissance, des jeux qui parleront aussi de la biodiversité. Et puis en plus de ça, on continuera aussi les visites thématiques déjà entamées depuis le début de la saison.
2: Voilà, et je me permets, pour conclure l'émission, de lancer un appel, puisqu'on a lancé en avril l'appel à collecte en fait d'objets qui viendraient du château auprès de tous les habitants, puisque bien sûr dans le château on prévoit aussi l'aménagement d'un musée. Nous travaillons sur 6000 ans d'histoire, et si vous avez donc des objets, des photographies, des dessins, des souvenirs de vos familles qui pourraient concerner le château, nous acceptons bien sûr tous les dons, ou alors de faire des copies de ces documents. Ça sera toujours ça nous sera très utile pour le futur musée.
1: Et là, toutes les informations on pourra retrouver assez facilement sur le site du château de Gaillon, sur les réseaux sociaux, pour suivre un petit peu tout ça. On n'a plus qu'à donner rendez-vous à nos auditeurs ce week-end pour les rendez-vous au jardin et les historiques de Gaillon avec l'Arc. Léa Geslo, Léa Romagnos, Emmanuel Pousse, merci beaucoup d'avoir d'avoir répondu à nos questions et de nous avoir accueillis ici au château de Gaillon. C'est la fin de cette émission spéciale en direct du château. Très belle journée à l'écoute des programmes de BPM.
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0: 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Il est 15h.
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1: Et bienvenue sur BPM. Si vous venez de nous rejoindre, c'est l'heure de votre rubrique. Que se passe-t-il près de chez vous à l'occasion de la sortie de son premier album intitulé Synesthète? Un musicien local installé en Normandie depuis plus de 10 ans propose une soirée de présentation inédite. Cet événement se déroulera le vendredi 5 juin à 18h à la Chocolaterie à Passy-sur-Eure. L'album Synesthète est un projet conçu pour accompagner la performance artistique. Lors de cette soirée, plusieurs artistes, peintres et plasticiens créeront une œuvre originale en direct sous les yeux du public, portée par les différentes atmosphères musicales de l'album. Et puis les classes de danse du Conservatoire de Vernon vous ouvrent leurs portes pour vous présenter les fruits du travail réalisé par les élèves et vous faire apprécier la richesse de l'apprentissage de la danse classique. Rendez-vous le samedi 6 juin à 16h pour les classes de premier cycle et le 20 juin toujours à 16h pour les deuxième et troisième cycles. C'est la fin de cette rubrique. Passez une excellente journée à l'écoute des programmes de BPM.
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1: Et bienvenue sur BPM si vous venez de nous rejoindre. C'est l'heure de votre rubrique « Que se passe-t-il près de chez vous ?» En hommage à Claude Monet, l'artiste italienne Daniela Capaccioli propose une déambulation onirique et écologique au jardin du musée Nicolas Poussin des Andelys avec l'exposition « Le monde flottant » de Claude Monet du 6 juin au 27 septembre. Le jardin est transformé en espace aquatique insolite où des nénuphars géants semblent émerger de l'eau pour aller à la rencontre des visiteurs. La transparence des sculptures crée une fusion avec le paysage, dessinant des formes légères et évolutives qui composent de nouveaux tableaux au fil de la journée. Le Petit Guisenois vous invite à célébrer les mots et la littérature lors de la nouvelle édition de son Salon du Livre qui se tiendra le dimanche 7 juin à la salle des fêtes de Guisenier. Venez profiter d'une journée conviviale à la campagne et rencontrer 25 auteurs venus partager leur passion. Romans, essais, littérature jeunesse, il y en aura pour tous les goûts. Profitez de ce moment privilégié pour échanger avec les écrivains et repartir avec vos ouvrages préférés dédicacés. C'est la fin de cette rubrique. Passez une excellente journée à l'écoute des programmes de BPM.
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1: Bonjour à tous, vous êtes sur BPM et bienvenue dans votre rubrique Histoire de l'heure. Et aujourd'hui, nous partons à la découverte de la commune de Beuzeville. Le peuplement du canton a débuté dès le paléolithique moyen. La commune a une grande notoriété pour ses importants marchés, trois foires, Saint-Paul, Saint-Hélier et Saint-Eugène. Le château fort de Neuilly était au pouvoir des protestants en 1592. Il fut assailli par les catholiques qui l'incendièrent. Le village fut détruit par un incendie le 14 mai 1764 et reconstruit tel que nous le voyons aujourd'hui. Les hameaux furent épargnés. Aujourd'hui, la commune compte plus de 4600 habitants. C'est la fin de cette rubrique Histoire de l'heure à la découverte de Beuzeville. Merci à vous de l'avoir suivi et passez une excellente journée à l'écoute des programmes de BPM.
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1: Et bienvenue sur BPM, si vous venez de nous rejoindre, c'est l'heure de votre rubrique « Que se passe-t-il près de chez vous ?» À l'occasion des rendez-vous au jardin les 6 et 7 juin aux Andelys, découvrez le musée Nicolas Poussin et ses œuvres phares grâce à vos 5 sens, bande-son, odeurs et œuvres à toucher. La visite portera également sur l'exposition de sculptures de l'artiste Daniela Capaccioli, qui se trouve dans les jardins du musée. Et le 6 juin à 14h30, retrouvez un concert dans le jardin du musée Nicolas Poussin par les élèves du conservatoire à rayonnement intercommunal des Andelys. Les pièces jouées sont en lien avec le thème de la vue. Et puis l'association Second Souffle reçoit le samedi 6 juin à 19h à l'église Saint-Hilaire de Muy deux talentueux musiciens, Hélène Leloup au piano et François Galichet au violon, qui vous entraîneront dans un voyage musical intense à travers deux chefs-d'œuvre du répertoire, avec la sonate à Kreutzerg de Beethoven et la sonate pour violon et piano de César Franck. Le tarif pour les non-adhérents, 12€, et pour les adhérents de Second Souffle, 10€. C'est la fin de cette rubrique. Passez une excellente journée à l'écoute des programmes de BPM.
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1: Et bienvenue sur BPM, si vous venez de nous rejoindre, c'est l'heure de votre rubrique. Que se passe-t-il près de chez vous? La foire de Vernon signe son grand retour dans une atmosphère festive aux airs de fêtes foraines d'antan. Pendant 3 jours, Vernon replonge dans l'esprit des grandes foires d'autrefois. Du vendredi 5 au dimanche 7 juin, le centre-ville s'animera entre attractions foraines, animations rétro, concerts et restaurations. Cette nouvelle édition revisite donc la tradition de ces foires d'antan où l'on venait flâner en famille entre guirlandes, odeurs de confiserie, jeux d'adresse et spectacles de rue. La programmation est à retrouver sur vernon27.fr. Toute l'équipe de BPM Vernon sera également présente pour vous faire vivre cet événement tout au long du week-end du vendredi 5 au dimanche 7 juin, directement sur la place de Gaulle à Vernon. L'association Les Autils organise une grande foire à tous ce dimanche 7 juin sur le stade de Saint-Pierre d'Autil. À cette occasion, plusieurs animations et services vont être proposés sur place, comme un food truck, une buvette, un glacier et une structure gonflable si la météo le permet. Les exposants peuvent s'inscrire par mail à lesautils27@gmail.com ou sur place le dimanche matin de 6h30 à 7h45. C'est la fin de cette rubrique. Passez une excellente journée à l'écoute des programmes de BPM.
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1: Et bienvenue sur BPM, si vous venez de nous rejoindre, c'est l'heure de votre rubrique « Que se passe-t-il près de chez vous ?» à l'occasion de la sortie de son premier album intitulé « Synesthète ». Un musicien local installé en Normandie depuis plus de 10 ans propose une soirée de présentation inédite. Cet événement se déroulera le vendredi 5 juin à 18h à la Chocolaterie à Passy-sur-Eure. L'album « Synesthète » est un projet conçu pour accompagner la performance artistique. Lors de cette soirée, plusieurs artistes, peintres et plasticiens créeront une œuvre originale en direct sous les yeux du public, portée par les différentes atmosphères musicales de l'album. Et puis les classes de danse du Conservatoire de Vernon vous ouvrent leurs portes pour vous présenter les fruits du travail réalisé par les élèves et vous faire apprécier la richesse de l'apprentissage de la danse classique. Rendez-vous le samedi 6 juin à 16h pour les classes de premier cycle et le 20 juin toujours à 16h pour les deuxième et troisième cycles. C'est la fin de cette rubrique. Passez une excellente journée à l'écoute des programmes de BPM.
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1: Bonjour et bienvenue dans votre rubrique emploi. On recherche un mécanicien ou une mécanicienne de garage automobile à Vernon pour un CDI de 35 heures par semaine. Vos missions seront les suivantes: effectuer des réparations sur tout type d'automobile, contrôle périodique selon les règles de sécurité et la réglementation, diagnostic de panne ou encore pose des accessoires. Pour postuler à l'offre numéro 208 LSDV, rendez-vous sur le site internet www.francetravail.fr. Bonne continuation à l'écoute des programmes de BPM Vernon.
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1: Et vous écoutez BPM, c'est l'heure de votre rubrique. Que se passe-t-il près de chez vous? La médiathèque de Tourny organise un atelier pour découvrir l'univers de l'illustratrice Eve Gomi et de son chat bleu qui aimait le jaune le 6 juin à 15h. En partant de son album Le chat qui aimait le jaune, Eve Gomi accompagnera les petits artistes à la découverte de la technique des tampons et des pochoirs. Un moment de création avec une illustratrice à ne pas manquer. Pour les enfants à partir de 4 ans, les parents sont les bienvenus. Gemma présente Les Mille et Une Nuits et toutes ses étoiles sur scène au théâtre Yolande Moreau de Vernon le 6 juin à 20h. Rythme trépidant, ondulation des hanches, volute du bassin et arabesque des mains, Les Nuits d'Orient pour leur 28e édition proposent de découvrir toutes les nuances de la danse orientale. Les Nuits d'Orient depuis 1997, c'est un festival qui se veut rassembleur familial communicatif. Un festival avec des passionnés de tout âge, de toutes origines et de tout horizon. Un festival tout public qui rassemble et unit parce que la danse est un langage universel qui parle au cœur. C'est la fin de cette rubrique. Passez une excellente journée à l'écoute des programmes de BPM.
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1: Et vous écoutez BPM, c'est l'heure de vous parler cinéma et aujourd'hui nous allons vous parler d'un film sorti cette semaine dans votre méga CGR de Mantes-la-Jolie, Scary Movie 6, 26 ans après avoir échappé à un tueur masqué étrangement familier, Ghostface. Les héros emblématiques de la saga sont de nouveau dans la ligne de mire du meurtrier et aucune franchise de films d'horreur n'est à l'abri.
2: Oh non, elle s'est fait poignarder.
3: Pourquoi elle d'abord? Les pronoms inclusifs, ça vous dit rien? C'est Yael, s'est fait poignarder.
4: Nous revoilà.
5: Il y a un tueur en série dans la nature.
6: Bonsoir, mardi.
7: Ça fait longtemps que je me prépare pour ce moment.
8: Bonjour, maman. T'as une sale gueule.
9: Cindy?
10: On fait un câlin.
11: J'aimerais beaucoup, mais je suis devenue républicaine, du coup je devrais être raciste.
12: Oh, ma fille, je crois que tous les blancs sont racistes de toute façon. Allez.
11: Bon, d'accord.
13: Salutations, on a entendu parler d'une petite fête d'Halloween. On vient voir, jouer de la musique pourrie et faire des trucs à moitié gay. Hey,
14: pourquoi qu'à moitié gay?
15: Laisse-toi engloutir.
16: Arrête de sourire.
17: Cours, bouffage, cours.
18: Maman, le Père Noël m'a offert un bout de bras découpé.
19: N'oublie pas de lui dire merci.
20: C'est quoi cette...
1: Et retrouve au cinéma-théâtre de Vernon, De Gaulle, L'Âge de Fer, L'Objet du Délit, Le Mandalorian, L'Abandon ou encore Histoire Parallèle. Excellente journée à l'écoute des programmes de BPM.
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0: 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Il est 18h. 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
1: Bonjour à toutes et à tous et bienvenue dans votre journal quotidien sur BPM dans l'actualité de ce jeudi 4 juin. Commençons avec ce fait divers, un homme a été condamné pour violence conjugale à Évreux, puis le conseil municipal de Vernon se réunit demain soir. Ensuite, les permanences de la gendarmerie sont de retour à la Hunière. Et enfin, nous terminerons ce journal avec l'association Achat. Un homme de 42 ans a été condamné à 18 mois de prison avec maintien en détention par le tribunal d'Évreux pour des violences commises sur son ex-compagne. Les faits remontent au 23 mai dernier à Évreux. Alors qu'il faisait l'objet d'une interdiction de paraître au domicile familial, le quadragénaire s'est présenté chez son ex-compagne afin de voir leur fils. Une fois chez elle, une dispute éclate et l'homme la frappe au visage, aux épaules et aux bras. Il était alcoolisé. L'ensemble du conseil municipal de Vernon va se réunir demain soir pour une nouvelle séance en public à l'hôtel de ville à 17h. Un conseil qui abordera les élections sénatoriales du 27 septembre. Les 35 conseillers municipaux de Vernon sont appelés à voter lors de ces élections. Le conseil municipal doit également désigner 9 suppléants. Une ou plusieurs listes de candidats seront proposées demain. Et puis, un vendredi par mois, les gendarmes de la brigade mobile de la vallée de l'Eure vont se rendre à la mairie de la Hunière. L'objectif étant de rencontrer les habitants, de les renseigner et de les écouter. Le prochain rendez-vous, le 12 juin de 17h à 18h. Nous terminons ce journal avec l'association Achat qui organise son spectacle le 20 juin à Gagny. La présidente Claire, accompagnée de 2 danseuses, Sabrina et Inès, ont répondu à nos questions. Claire commence par présenter Achat.
2: L'association Achat a été créée fin juin 2016. Donc on était plusieurs à l'origine de cette association, Mélissande, Gaëlle, Charline, Céline et moi-même. Notre premier spectacle a eu lieu le 10 juin 2017 à la Gidouille et s'appelait Danse du Monde. À la suite du départ de mes collègues, j'ai donc décidé de donner des cours répartis de la manière suivante, cours enfant-maman et cours adulte, et de faire un spectacle annuel. Donc Achat, c'est une association de danse du monde. Achat signifie espoir en sanskrit. Comme danse, j'enseigne la danse orientale, le Bollywood, le tribal fusion. Le tribal fusion, c'est la fusion de la danse orientale, du Bollywood, de l'hip-hop et du modern jazz. Donc c'est un mélange de tout ça et c'est fait sur des musiques modernes comme des musiques de K-pop. Et ensuite, il y a l'ATS. L'ATS, c'est une danse qui signifie American Tribal Style. C'est une danse qui est l'idée et suivie, c'est-à-dire qu'il y a une leaduse et des suiveuses. La leaduse apprend les pas avec les suiveuses et il y a des clés pour montrer ce qu'elle fait ou ce qu'elle va faire et c'est en semi-improvisation.
1: Inès et Sabrina nous expliquent comment elles sont devenues danseuses à Achat.
3: Moi, c'est Inès, élève de Claire et fille de Sabrina. Moi, j'ai vu le spectacle il y a 2 ans et j'avais vraiment aimé et j'ai voulu essayer de faire de la danse du coup. Donc la première année, j'étais toute seule, sans maman, mais cela m'a beaucoup plu, car on fait plein de danses différentes et sur des musiques différentes du coup. Cette année, Claire nous a fait des chorégraphies sur de la K-pop, un style de musique et de danse que j'aime énormément personnellement. Et en plus, Claire nous fait beaucoup confiance et nous permet de faire des solos, des duos, des trios, des quatuors, etc.
4: Bah moi, je suis la maman d'Inès, Sabrina. Pour ma part, moi, j'avais fait un cours d'essai il y a 3 ans et emploi du temps incompatible, pression au travail, fatigue physique et mentale. Du coup, cette année, je me suis décidée à m'inscrire parce que j'ai changé de boulot. Et donc, du coup, je fais de la danse avec ma fille 2 heures par semaine et après, j'enchaîne avec le cours adulte. Ce qui est bien dans ce cours avec Claire et cette association, c'est qu'il y a une sororité dans le groupe. Que Claire, elle est bienveillante avec nous. Si on a du mal à faire un pas, elle viendra toujours vers nous pour nous dire « Viens me voir et tout, je te montre le pas, etc. » Et si il faut, elle fait même des mini-cours particuliers. Donc c'est vrai que quand on n'est pas en groupe et qu'elle fait ça, ça aide à gagner en confiance, c'est agréable. Cette année, pour moi, ce sera mon premier spectacle avec l'association et ma fille. Donc on vous donne tous rendez-vous le 20 juin à 19h30 à la salle Edmond Lemoine à Gagny. Donc on vous attend nombreux pour venir voyager avec nous tout en dansant.
1: Inès a déjà participé l'an dernier au spectacle d'Acha. Elle revient avec nous sur cette expérience.
3: Les premiers cours, du coup, c'est normal. Je venais de débuter, j'avais du mal. Puis peu après, chez moi, je dansais beaucoup, énormément, parce que la danse, c'est vraiment ma surpassion, quoi. Et du coup, même Claire me l'a rappelé après, j'avais beaucoup progressé. Et du coup, avant le jour de mon premier spectacle, bah, j'étais stressée. J'avais ce sentiment que j'allais oublier les pas et tout. Puis quand on entre en scène directement, je me suis sentie vraiment à ma place, quoi. J'avais toutes les chorées qui défilaient comme ça et je me suis sentie vraiment bien.
1: Et Sabrina nous explique comment elle aborde ce spectacle le 20 juin.
4: C'est le travail d'une année, en fait. Donc, on va présenter auprès d'inconnus qui ne nous connaissent pas, mais auprès de nos familles, de nos amis. Le stress commence à monter. C'est vrai qu'au début de l'année, on ne le sent pas, mais plus les mois arrivent, plus on le sent. Ma phobie, là, c'est de faire la boulette qui se verra le jour du spectacle et que tout le monde retiendra. Et comme j'ai dit, il y a de la bienveillance, il y a la sororité. On rigole beaucoup dans nos cours. Mais c'est ça qui est bien dans cette association, c'est que peu importe d'où on vient, que ce soit socialement, son physique, ses croyances, enfin tout ça c'est mis à la porte et en fait l'essentiel c'est qu'on partage un bon moment, que ce soit avec sa fille ou sa maman pour les enfants. Et nous entre adultes en fait c'est vraiment une parenthèse, une bulle dans la semaine.
1: Et Claire et Inès rappellent la date du spectacle.
2: Le spectacle de l'association se tiendra le 20 juin à 19h30 à la salle des fêtes de Gagny, la salle Edmond Lemoine. Le spectacle s'appelle 10 ans de voyage en dansant. Le tarif est de 7€ pour les adultes, 3€ pour les enfants de 5 à 12 ans et c'est gratuit pour les moins de 5 ans.
3: Aussi, nous avons beaucoup travaillé pour faire ce spectacle et on espère que vous serez nombreux et nombreuses à venir nous encourager. Le spectacle se déroulera le 20 juin 2026 à partir de 19h30, salle Edmond Lemoine qui est la salle des fêtes de Gagny, route de Fourges à Gagny. Et Robin, on espère aussi que tu viendras.
1: C'est la fin de ce journal. Excellente journée à l'écoute des programmes de BPM.
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5: Bonsoir à tous, c'est l'heure de faire un point sur la météo de demain. Il y aura des éclaircies demain matin à Vernon. Il y aura de faibles averses dans l'après-midi et le ciel sera voilé dans la soirée. Les températures seront comprises entre 10 et 20 degrés. Le vent soufflera quant à lui de 5 à 15 km/h. Bonne soirée à l'écoute de BPM Vernon.
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1: Bonjour à toutes et à tous, bienvenue sur BPM si vous venez de nous rejoindre. Nous sommes en direct du château de Bizy à Vernon pour vous proposer une émission spéciale pour faire un point sur les nombreuses actions, nombreux événements culturels du château. Je ne suis évidemment pas seul, je suis en compagnie de Marine Offray. Bonjour Marine, comment vas-tu ?
2: Bonjour Robin, ça va très bien et toi ?
1: Bah, ça va très bien, merci d'avoir accepté qu'on vienne directement ici au château de Bizy. Alors avant de parler du château, de tout ce qui va se passer dans les semaines, mois à venir. Parle-nous un peu de toi, Marine. Est-ce que tu peux te présenter pour nos auditeurs qui ne te connaîtraient pas ?
2: Oui, je suis Marine Offray, je suis assistante de gestion et guide au château de Bizy. Je suis arrivée en 2014 ici à Bizy, donc il y a déjà un petit moment en tant que stagiaire. Et petit à petit, j'ai fait un peu mon nid à Bizy. J'étais essentiellement guide et agent d'accueil et on s'est de plus en plus développé. Et il fallait un peu quelqu'un sur place pour développer un peu tout ce qui est évolution des groupes, des animations, un peu la communication, tout ça. Et donc, petit à petit, j'ai évolué et petit à petit, j'ai pris en plus les rênes du côté un petit peu gestion. Voilà, un petit peu.
1: Depuis 2014, tu connais bien les lieux, du coup.
2: Oui, c'est ça. Je connais bien les lieux et les recoins.
1: Explique-nous, du coup, un petit peu plus ton rôle d'une manière générale, du coup, en tant qu'assistante. De gestion du château, tu le disais, au niveau de la communication, d'essayer d'aller trouver des nouveaux événements. J'imagine qu'il n'y a pas que ça forcément.
2: Alors il n'y a pas que ça, mais quand même et essentiellement, donc il faut savoir qu'aujourd'hui Bizy est une propriété privée. Ce sont deux frères qui sont propriétaires du domaine de Bizy. Ils ont fait le choix de pas gérer directement leur monument, donc ils ont fait appel à une société de gestion justement pour les aider à développer la partie touristique. Donc aujourd'hui c'est une société d'ECA qui s'occupe de la gestion et moi je vais être du côté de cette société de gestion pour pouvoir justement aider la famille à développer. Donc je suis toujours un peu, vous me verrez toujours un peu à l'accueil en tant que guide, puisqu'on est une petite équipe et parfois j'ai besoin de compléter. Et entre temps, je suis aussi beaucoup dans les bureaux justement pour les plannings, les groupes, les animations, la communication. On fait aussi beaucoup les scolaires, donc je vais mettre un peu en place tout ça et aussi gérer un peu l'équipe autour de moi afin que tout se passe bien et que tout se déroule correctement.
1: Bon, tu l'as dit, gérer l'équipe, t'es pas toute seule évidemment, hein. Il y a toute une équipe aussi qui est autour et qui se renforce aussi pendant les périodes fortes, on va dire, en termes d'événements.
2: C'est bien ça, donc à l'année, pour vous rendre compte, on est trois, puisqu'on est deux jardiniers, donc ils sont deux jardiniers à entretenir tout le domaine à l'année. On est sur un parc de 80 hectares et en saison, c'est-à-dire de mars, puisqu'on commence à accueillir à mi-mars les groupes, de mars jusqu'à décembre, j'ai trois guides qui vont venir compléter, donc des saisonniers qui vont venir compléter l'équipe pour justement assurer les visites, l'accueil et assurer aussi les animations qu'on peut proposer tout au long de l'année.
1: Parlons un peu de ton rôle du coup de guide, parlons du château d'une manière générale. Le château de Bizy, si je dis pas de bêtises, le début de la construction, il date de 1675. Hein.
2: C'est bien ça. On a eu un premier château qui a été bâti par la famille Joubert de Bouville, qui malheureusement n'existe plus de nos jours, donc qui a bien été bâti en 1675. Et surtout, fait remarquable, c'est l'arrivée du second propriétaire qui n'était autre que le duc de Belle-Île, le petit-fils de Nicolas Fouquet, et qui va faire de Bizy le petit Versailles normand. Alors pas pour son château, mais plutôt pour son parc, puisqu'il va aménager 80 hectares de parc à la française. Tout le système hydraulique que nous continuons d'utiliser encore de nos jours, c'est un système donc qui date du 18e siècle, qui se fait par source et par gravité. Et aujourd'hui, on a toujours ce système du 18e siècle pour pouvoir alimenter en partie nos fontaines. Et ce qui nous reste de cette période-là, surtout, c'est certes le système hydraulique, mais aussi un bâtiment qui est celui des écuries, qui date du 18e siècle aussi.
1: Et du coup, derrière, ce qui a fait que le château s'est agrandi progressivement, qu'est-ce qui s'est passé ? Il y a eu une nouvelle phase
2: Oui, donc il y a eu la Révolution qui est passée par ici, et durant, il faut imaginer que durant 12 années, Bizy va être pillé, abandonné, d'où la disparition du tout premier château qui sera entièrement démantelé sous la Révolution française. Les jardins ne sont plus entretenus, et on a une seconde phase qui arrive au début du 19e siècle avec le rachat du domaine par un général d'Empire l'Empire. Le château n'existe plus, il va bâtir sa propre demeure, ce qu'il intitule sa maison de campagne. Mmh. Et ensuite, cette maison va s'agrandir petit à petit, notamment aussi avec l'arrivée de Louis-Philippe, le roi des Français sous la restauration de la monarchie. Il va ajouter à cette maison deux ailes en colonnade qu'on peut encore observer. Et au milieu du 19e siècle, un certain Fernand de Chicleur va racheter cette maison, va détruire la maison et bâtir le château qu'on a aujourd'hui. Donc c'est une histoire très mouvementée et on a la chance vraiment d'avoir des propriétaires illustres qui sont passés à Bizy, comme la famille Fouquet avec le duc de Belle-Île. On a eu Louis XV aussi qui a été propriétaire de Bizy et donc le roi Louis-Philippe qui a été propriétaire de 1821 à 1848 du domaine de Bizy.
1: De très grands personnages de l'histoire de France qui sont passés par là. Quoi.
2: Oui, et ça permet de vraiment de réviser un peu cette histoire. En tout cas, c'est ce que nous disent les visiteurs à la sortie de la visite. Ça leur a permis vraiment de réviser les grandes périodes historiques.
1: Et du coup, là, ce que tu viens de nous expliquer rapidement, c'est aussi ce que tu racontes, du coup, toi ou les autres guides, lorsque vous faites les visites guidées, pour expliquer un petit peu...
2: Oui, donc pour connaître un peu mieux l'histoire, on vous invite vraiment à prendre les visites guidées du château, puisque le fait que ce château a un caractère privé et surtout qu'il est habité encore par la famille qui est propriétaire de ce domaine, eh bien, si vous souhaitez entrer dans le château, vous êtes obligé de passer par les guides. On propose sur les journées, eh bien, on a six visites, donc proposées durant toute la journée. On en a deux le matin et quatre l'après-midi. Il n'y a pas besoin de réserver, hein, il n'y a aucun souci. Vous pouvez venir directement à l'accueil, prendre directement vos billets. Et durant cette visite, bah, on vous explique justement l'évolution du domaine, donc de la fin du 17e jusqu'à nos jours avec les propriétaires actuels.
1: Question peut-être un peu subjective pour toi, parce que maintenant tu le connais bien, ce château, qu'est-ce qui ressort le plus pour toi? Qu'est-ce qui détonne le plus au final dans le château? Qu'est-ce que tu préfères même?
2: C'est son histoire, hein, tout court. Hein. C'est vrai que c'est marqué par deux grandes périodes historiques. Après, est-ce que j'ai une petite préférence? Oui, j'aime bien, comme beaucoup, le grand salon du château. Faut vraiment entrer à l'intérieur et le voir, puisque Bizy reste quand même une demeure à taille humaine et on s'imagine pas voir un aussi grand salon lorsqu'on entre dans ce château.
1: Et puis, est-ce que tu disais aussi, sa grande particularité, on va dire, c'est ce grand parc, ces grands jardins qui sont très beaux déjà, très agréables à visiter. C'est aussi ça la force du château de Bizy.
2: Oui, c'est très bien, puisque Bizy, c'est pas seulement le château, c'est aussi tout son parc. Donc on est aujourd'hui sur 80 hectares de parc, on a 60 hectares de forêt et 20 hectares de parc aménagé. Et effectivement, lorsque vous venez à Bizy, vous pouvez aussi profiter d'une balade en autonomie dans le parc, avec trois types de parcs différents. On a la partie haute marquée par sa perspective des fontaines, qu'on intitule le jardin à l'italienne, justement caractérisé par ses fontaines en cascade. Vous pouvez ensuite voir le parc à l'anglaise, qui lui va être caractérisé par de grandes pelouses et de grands arbres, pour la plupart bicentenaires, voire certains tricentenaires. Et vous pouvez terminer sur un petit parc un peu plus ordonné, avec son plan symétrique en étoile, intitulé tout simplement le parc à la française, hein, pour sa symétrie et sa géométrie. Et donc l'avantage que vous avez aussi à Bizy, c'est qu'on vous autorise à sortir des sentiers battus, ouais, et vraiment aller vous approcher des arbres, à aller sur les pelouses, et on autorise les pique-niques, et vos animaux de compagnie peuvent aussi vous accompagner. On autorise donc les animaux de compagnie tenus en laisse, il n'y a pas de souci, en tout cas pour ce qui est du parc.
1: On peut s'approprier plus facilement comme ça le parc en pouvant se balader comme on veut. Le château de Bizy, on l'a dit, il ouvre de avril à novembre, hein, généralement fin octobre, début novembre en tout cas, avec donc des visites guidées, ce dont on a parlé, et également des visites de groupe. Il y a aussi possibilité de réservation sur des moments, que ça soit des scolaires, que ça soit des croisiéristes aussi également.
2: Exactement, donc tu le dis très bien, donc on est ouvert du mardi au dimanche de 10h à 18h pour la visite en autonomie dans le parc ou pour les visites guidées du château. Et à côté de ça, on fait aussi des prestations pour les groupes, donc il suffit simplement de nous contacter par email, on va pouvoir vous proposer une brochure à la fois des dédiée au groupe mais aussi aux scolaires, et vous allez pouvoir donc profiter de visites soit classiques, de visites un peu plus avec parfois des intervenants. On travaille aussi avec un couple de danseurs, donc ça permet d'ajouter une petite animation durant la visite avec une démonstration voire une initiation de danse de l'époque 18e au 19e siècle. Il sera possible aussi de vous organiser des petits déjeuners d'accueil, d'organiser des déjeuners puisqu'on travaille avec un traiteur local qui est à votre goût, donc qui nous aide à préparer aussi ces prestations. Et donc voilà, on est là aussi pour accueillir des groupes et aussi développer donc le château avec donc ces prestations groupe.
1: Il y a l'avantage d'avoir une région assez touristique ici avec Giverny pas loin. Le château, au final, il en profite également.
2: Oui, et puis on a la grande chose de Giverny, on a aussi la Seine. Il faut savoir que Vernon aussi est une ville qui est beaucoup traversée par les croisières touristiques. Et donc on a aussi beaucoup d'étrangers. Donc c'est beaucoup des croisières en fait étrangères, notamment américaines. Et donc on fait aussi des prestations spécialement pour ces Américains, avec toujours des concerts aussi, des repas, des dîners, etc. Et on aime bien aussi leur faire découvrir le terroir normand avec ce qu'on appelle, nous, les ateliers normands, dégustation de cidre, de fromage, de tarte, donc des dégustations commentées de nos produits typiquement normands.
1: Ça, j'ai envie de dire, c'est le travail quotidien. Au-delà de ça, le château accueille, organise aussi de nombreux événements tout au long de l'année. On peut se rappeler notamment ce qui avait pu être fait pendant Pâques, les vacances de Pâques, récemment le Salon du Livre aussi. C'est important de pouvoir avoir ce genre d'événement, ça permet d'amener un nouveau public aussi.
2: Alors c'est très important, ça permet d'amener un nouveau public, mais aussi de fidéliser ceux qui connaissent déjà Bizy. Ça leur permet de découvrir, de redécouvrir un peu autrement le domaine, et ça permet aussi de sortir un peu peut-être du côté un petit peu, parfois les gens dans la tête, les châteaux un peu trop historiques, un peu trop cadrés, et donc de venir aussi simplement profiter, s'amuser aussi. Donc oui, c'est important pour nous de créer ce type d'événement.
1: De découvrir sous un autre œil. Bon, là, il y a la porte qui s'est ouverte, je vous dis tout.
2: Il y a les fantômes
1: temps.
2: De Bizy qui viennent nous rendre visite.
1: Exactement.
2: Attention.
1: Voilà, on l'a entendu claquer. Bon, c'est les aléas du direct. Il y a pas de souci. Ouais, du coup, le Salon du Livre, je voulais revenir un petit peu aussi rapidement dessus, mais c'est un gros événement qui a lieu tous les ans et qui a encore beaucoup fonctionné. Là, il y a 10 jours, le 24 mai, c'était ça.
2: C'était ça. Donc, c'était la 10e édition du Salon du Livre. Donc, on est toujours très content de pouvoir accueillir cet événement qui est organisé par la ville de Vernon. Et donc, ça nous permet de faire un petit peu un pont aussi avec la ville de Vernon. Et effectivement, il y a énormément de visiteurs. Je crois qu'il y a eu plus de 1500 visiteurs qui sont venus durant ce Salon du Livre, où les personnes pouvaient rencontrer plus d'une cinquantaine d'auteurs. Il y avait aussi des cafés littéraires sur des thématiques précises, et le but c'était de rencontrer ces auteurs, de découvrir leurs ouvrages, de se faire dédicacer aussi les ouvrages et pouvoir acheter les ouvrages directement sur place.
1: Et du coup, on va pouvoir aborder l'actualité chaude du château de Bizy. C'est ce week-end, les rendez-vous au jardin, un grand rendez-vous. Forcément, déjà explique-nous un petit peu les rendez-vous au jardin. Qu'est-ce que c'est ? C'est quelque chose qui a lieu nationalement.
2: Effectivement, donc en fait, c'est un peu le même principe que les journées du patrimoine, mais ça va être vraiment axé sur les jardins. Durant ce week-end, vous avez donc des jardins publics, des jardins privés, et aussi d'autres, parfois même, je crois, des jardins un peu particuliers, des particuliers qui ont des jardins un peu exceptionnels, qui peuvent ouvrir au public. Donc ça fait déjà de nombreuses années qu'on participe à cet événement national, et le but pour nous, c'est l'occasion de vraiment de mettre notre parc en avant, de se détacher un petit peu du château, de la bâtisse en elle-même, mais vraiment de mettre notre joli parc en avant.
1: Et du coup, à l'occasion de ce week-end, vous allez organiser plusieurs choses, notamment un Cluedo géant.
2: Oui, alors le but, ça va être, on va proposer deux façons différentes de venir découvrir, redécouvrir notre parc. Vous avez une façon très ludique qui est le Cluedo géant. Il va falloir venir élucider un meurtre qui a lieu dans l'orangerie dans laquelle nous sommes là actuellement situés. Et il va falloir partir, il va falloir découvrir le parc et partir à la rencontre de personnages, de suspects qui sont un peu cachés dans le parc. Donc ça va vous obliger un petit peu à arpenter des recoins du parc pour trouver ces personnages et pour pouvoir élucider le meurtre. Et on propose aussi quelque chose de beaucoup plus classique, beaucoup plus historique, qui va être des visites guidées du parc. Donc c'est ce qu'on disait tout à l'heure, c'est que notre parc se visite essentiellement en autonomie, c'est-à-dire que lorsque vous venez à Bizy, vous n'avez pas de guide avec vous, c'est à vous de vous promener, de profiter librement des jardins. Et durant ce week-end, ça va nous permettre, nous, de vous proposer vraiment une visite guidée, commentée des jardins et de connaître un peu mieux et un peu plus l'évolution du domaine du 18e jusqu'à nos jours.
1: Et c'est secret.
2: Et c'est secret, exactement. Enfin,
1: pour revenir un petit peu sur le Cluedo, comme Cluedo géant, pardon, comment est-ce que vous avez l'idée d'organiser tout ça?
2: Alors, simplement, c'est une troupe amateur de théâtre qui nous a contactés l'année dernière, qui est tous en scène de Passy-sur-Eure.
1: Oui.
2: Et donc, ils nous ont proposé un Cluedo et ils nous ont dit qu'ils pouvaient s'adapter autant à l'intérieur qu'à l'extérieur. Et là, tout de suite, ça nous a fait tilt en disant bah, pourquoi pas proposer ce type d'événement, justement, durant les journées du patrimoine, puisqu'ils sont capables de s'adapter à une animation extérieure. Et donc, on a fait deux visites de repérage. On a pu, avec la troupe, mettre en place ce Cluedo et voir un peu où vous allez se poster dans des endroits qui permettent vraiment aux gens de sortir des sentiers battus et donc de découvrir un peu le parc un peu autrement. Donc, c'est tout simplement l'association Tous en scène de Passy-sur-Eure qui est venue vers nous et qui nous a fait cette proposition d'animation.
1: C'est forcément important aussi pour le château de pouvoir avoir ses partenariats avec d'autres troupes, d'autres comédiens. Je sais que, par exemple, Thomas Volatier est un habitué de la maison aussi, mais c'est toujours important de pouvoir compter sur ses partenariats.
2: C'est important, et puis on est toujours ravis de pouvoir surtout travailler avec des locaux, hein, là, voilà, de Passy qui est juste à côté. Donc, non, c'est important pour nous, et ça permet de nous renouveler. Nous, avec l'équipe, on crée nos propres animations, mais c'est vrai que le fait de faire venir des prestataires, ça apporte aussi de nouvelles idées, et vraiment de choses nouvelles.
1: Alors pour ce Cluedo géant et pour les visites guidées historiques du coup du jardin, donc c'est ce week-end, ça aura lieu quand ce week-end?
2: Alors c'est donc ce week-end le 6 et 7 juin, le Cluedo, vous avez deux sessions par jour, donc vous en avez une le matin à 11h et une l'après-midi à 14h sur les deux jours. On fera des groupes en fonction des affinités des personnes, hein, on ne mélangera pas ceux qui ne veulent pas se mélanger, il n'y a aucun problème. Pour la visite guidée du parc, ça sera le samedi et le dimanche, il n'y aura qu'une seule session, c'est à 15h30 et on vous invite vraiment à vous inscrire donc sur notre site internet, vous avez la rubrique réservée en ligne où vous pouvez justement vous inscrire directement pour ce type d'événement et on est autour de 10€ par personne pour assister à l'un ou l'autre événement et chacun d'entre eux dure environ 1h30, hein, donc ça permet vraiment d'avoir un bon moment, profiter vraiment aussi en famille des événements qu'on propose autour du parc.
1: Rendez-vous sur châteaudebizy.com pour toutes les informations.
2: C'est ça.
1: Et puis maintenant, ça va être un peu quoi la suite? Alors, il y a beaucoup de choses encore de prévues d'ici la fin d'année, mais par la suite, on va commencer à s'approcher de l'été aussi là. Hein.
2: Effectivement, donc on va proposer d'autres activités. On fait un autre partenariat avec la ville de Vernon, puisque début juillet, le week-end du 12, on va avoir le Vernon on Fire, donc organisé par la ville de Vernon, où Bizy fera partie des lieux stars durant ce festival. Et nous, on va pouvoir proposer à nouveau nos nocturnes avec, comme vous disiez, Thomas Volatier qui va revenir pour proposer des visites théâtralisées du parc et du château. Donc là, c'est vraiment l'occasion de découvrir vraiment autrement Bizy. Vraiment, si vous êtes déjà venu, venez au nocturne, vous verrez que ça change d'ambiance. Vraiment, il y a une certaine magie qui opère grâce aux éclairages, éclairage à la bougie, éclairage spot, mais aussi grâce tout simplement aux comédiens qui a une façon de raconter l'histoire du château qui est vraiment différente de nous, de la façon de faire, de la façon dont on fait les guides.
1: Et ça, de toute façon, hein, pour les événements, tout ce qui va se passer par la suite au château, on a toutes les informations sur Internet, sur les réseaux sociaux.
2: Oui, c'est ça, c'est bien ça. On retrouve le site Internet, vous avez vraiment toutes les infos. En tout cas, on essaye de mettre le maximum d'infos sur notre site Internet.
1: Eh bien, Marine, merci beaucoup.
2: Bah, merci à toi, Robin. Merci beaucoup de nous avoir choisis pour cette interview.
1: Avec grand plaisir. Merci de nous avoir accueillis ici, donc, dans la salle de l'Orangerie au château de Bizy. C'est tout pour cette émission spéciale en direct du château de Bizy, ici à Vernon. Excellente fin de journée à l'écoute des programmes de BPM.
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0: 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Il est 19h.
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1: Et vous écoutez BPM, c'est l'heure de votre rubrique Que se passe-t-il près de chez vous? Préparez-vous à vibrer du 5 au 7 juin. Vernon et Saint-Marcel s'illuminent pour la toute première édition de l'Heure des Voix, le festival de gospel. Plus qu'un simple festival, cet événement marque le lancement d'un nouvel élan placé sous le signe de la rencontre, du partage et de l'émotion pure. 3 jours, 3 ambiances, une passion commune, le gospel. Vendredi et samedi du côté du centre culturel Guy Gambu à 20h30 et le dimanche à l'église Saint-Nicolas de Vernonnet, toujours à 20h30. Réservez vos places dès maintenant sur le site internet www.veriteproduction.fr. Et puis la foire de Vernon signe son grand retour dans une atmosphère festive aux airs de fêtes foraines d'antan. Pendant 3 jours, Vernon replonge dans l'esprit des grandes foires d'autrefois. Du vendredi 5 au dimanche 7 juin, le centre-ville s'animera entre attractions foraines, animations rétro, concerts et restaurations. Cette nouvelle édition revisite donc la tradition de ces foires d'antan où l'on venait flâner en famille entre guirlandes, odeurs de confiserie, jeux d'adresse et spectacles de rue. La programmation est à retrouver sur le site internet vernon27.fr. C'est la fin de cette rubrique. Passez une excellente journée à l'écoute des programmes de BPM.
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3: Bonjour et bienvenue dans votre rubrique emploi. On recherche un chauffeur ou une chauffeuse poids lourd toupie béton à Vernon pour un CDI de 39 heures par semaine. Vos missions seront les suivantes: assurer la livraison de béton prêt à l'emploi de la centrale au chantier, émarger les documents de livraison attestant la traçabilité du produit, ou encore nettoyer deux fois par jour au jet la trémie à béton et la goulotte. Pour postuler à l'offre numéro 208 BRGV, rendez-vous sur le site internet www.francetravail.fr. Bonne continuation à l'écoute des programmes de BPM Vernon.

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1: Bonjour à toutes et à tous et bienvenue sur BPM si vous venez de nous rejoindre. Émission un peu spéciale BPM Mag cette semaine avec un retour sur le forum emploi, orientation et formation organisé par l'IFEP et la mission locale Vernon Seine-Vexin vendredi 29 mai entre 10h et un peu plus de 14h. Lors de cet événement, nous étions présents pour vous faire vivre l'événement avec les différents stands et aujourd'hui, un petit retour sur les quelques interviews, quelques stands qui ont pu se présenter. On va parler un petit peu du coup de la journée. Je suis entouré de pas mal de personnes. Qui va se lancer, qui va nous présenter un petit peu du coup la journée. Peut-être avec toi, Eve, du coup, est-ce que tu peux nous présenter un petit peu la journée, le concept de cette matinée début d'après-midi?
2: Alors l'idée aujourd'hui, c'est de pouvoir justement informer les personnes demandeurs d'emploi, mais aussi les lycéens et tous ceux qui seront curieux sur tout ce qui est autour de la formation, l'orientation, mais aussi l'emploi. On a donc plusieurs partenaires présents. On a pas mal d'agences de travail temporaire qui sont là, mais on a aussi des entreprises qui recherchent pour cet été et des centres de formation qui sont là pour justement expliquer un petit peu quelles peuvent être la poursuite de parcours pour les jeunes.
1: C'est important aussi d'être directement là, en fait, à la rencontre des jeunes juste devant le lycée. À l'approche de l'été, tu parlais des jobs d'été, c'est toujours important d'être là à ce moment-là.
2: Exactement, parce qu'en fait on sait qu'en plus ils sont pris par leurs épreuves, ils n'ont pas toujours l'occasion de veiller un petit peu sur les forums, les informations, il y a pas mal de choses qui se font et nous on s'est dit que le faire directement sur le parking du lycée à l'entrée des quartiers, ça nous permettait déjà d'avoir une certaine visibilité mais aussi du coup d'être au plus proche d'eux pour que ils puissent venir prendre l'information assez rapidement.
1: Comment est-ce qu'on organise du coup une journée comme celle-là pour aller à la rencontre des différents partenaires?
2: On s'organise avec les partenaires justement locaux comme l'IFEP où du coup on s'est réparti un petit peu les tâches à effectuer pour pouvoir mettre en place et organiser le forum. Et on a contacté les entreprises, la mairie, on a essayé de voir le côté logistique pour que tout s'organise au mieux pour aujourd'hui et on s'est coordonné entre nous justement sur ces actions.
1: Et après, il n'y a plus qu'à venir, quoi.
2: Exactement. Il n'y a plus qu'à venir avec son CV et se présenter pour pouvoir rencontrer les partenaires. Donc là, aujourd'hui, on a 28 stands différents avec 31 partenaires au total. Et l'idée, c'est vraiment qu'ils sont venus pour divulguer l'information, pour essayer de les rencontrer et tout ça dans l'idée d'un cadre plutôt chaleureux et convivial puisque la chaleur nous attend aujourd'hui, je pense.
1: Je vous oublie pas, à côté, on parlait de la mission locale, de l'IFEP, etc. Un petit rappel quand même déjà avec toi pour l'IFEP. Est-ce que tu peux nous rappeler l'IFEP? Qu'est-ce que c'est? Quels sont les objectifs derrière l'IFEP?
3: Oui, alors bonjour. Du coup, nous, on est des éducateurs de prévention spécialisée. L'IFEP, c'est un club de prévention spécialisée. On intervient auprès du public 10-25 ans sur le territoire de Vernon, spécialement sur les QPV de Vernon, les quartiers prioritaires de la ville. Et on intervient sur tout ce qui va être décrochage scolaire. On va faire de l'accompagnement éducatif, des actions collectives, beaucoup de partenariats. C'est pour ça qu'aujourd'hui, on est en lien aussi avec la mission locale, puisque ça fait 2 années de suite que du coup on a commencé derrière les murs et aujourd'hui on continue le partenariat avec la mission locale et nous voilà on est là pour accompagner les jeunes en tout cas qui sont en phase de décrochage scolaire, qui sont éloignés des dispositifs de droit commun. Le but voilà c'est de réorienter, accompagner et aider. Voilà.
1: Et ça tout au long de l'année sans jamais de pause.
3: Bon, on a quand même un petit peu de vacances. Mais c'est vrai qu'on est là toute l'année et on travaille aussi également avec les établissements scolaires, que ce soit le lycée du Mézil ou les collèges, en tout cas de Vernon, Collège Ariane, Cervantes et César Lemaitre. On est en lien aussi avec les établissements scolaires. Donc quand il y a des dysfonctionnements, ils peuvent faire aussi appel aux éducateurs de prévention spécialisés pour intervenir auprès du jeune ou auprès d'une famille qui serait dans le besoin en tout cas.
1: Et pour conclure un petit peu du coup avec toi Marie autour de la mission locale, on connaît la mission locale, est-ce que tu peux rappeler pour nos auditeurs qu'est-ce que c'est, quels sont les objectifs?
4: Oui tout à fait, donc bonjour. Donc la mission locale, nous accompagnons les jeunes de 16 à 25 ans qui sont sortis du système scolaire, donc on va les accompagner dans tout ce qui est leur recherche d'emploi, d'alternance mais également de formation. Là on va avoir par exemple à partir de septembre des jeunes qui vont être déçus de Parcoursup, donc ils vont venir à la mission locale pour qu'on puisse en fait les aider sur cette année pour que ce soit un tremplin et donc qu'ils puissent rebondir rapidement. Donc là, c'est un bel événement aujourd'hui. Nous avons déjà fait, comme Marie-Louise l'a dit, plusieurs événements hors les murs. Là, c'est le premier, en effet, où on a autant de partenaires extérieurs qui viennent. Et donc, on espère l'année prochaine faire encore plus gros.
1: Eh ben, je pense que tout est dit. Merci beaucoup, Marie. Parmi les nombreux partenaires présents tout au long de cette journée jusqu'à 15h, on est également avec l'association LELV avec Vincent Ancelin. Bonjour Vincent, comment ça va ?
5: Bonjour Robin, ça va bien et toi ?
1: Ça va très bien, écoute, on est bien, là il fait beau et c'est toujours agréable, il fait pas encore trop chaud pour l'instant, donc c'est agréable. L'ELV, Vincent, est-ce que tu peux nous rappeler qu'est-ce que c'est ? Je crois que tu connais un peu.
5: Oui, je crois que je suis le directeur, donc je dois connaître 2-3 trucs, je peux vous donner quelques infos. Une association qui agit dans les quartiers populaires à Vernon, qui a 28 ans d'existence, principalement de l'animation. On a 3 centres de loisirs, un maternel, un primaire et un ado. On fait des activités socio-culturelles et aussi un espace de vie sociale où on travaille sur la parentalité, sur l'engagement des jeunes, sur l'animation de la vie locale.
1: L'idée, c'est vraiment d'être là au quotidien, d'accompagner vraiment au quotidien en proposant de nombreuses choses tous les jours au final.
5: C'est ça, donc de l'accueil de loisirs, mais aussi des projets. Et du coup, sur les projets, on peut aller sur plein de choses. On travaille avec BPM, par exemple, sur des projets citoyens avec des jeunes qui découvrent la radio et qui travaillent sur un sujet précis, plutôt des sujets de fond. Donc, par exemple, ça peut être sur le harcèlement, ça peut être sur le racisme, l'antisémitisme, la haine anti-LGBT. Ça peut être, on essaye d'associer toujours, je parlais de la radio, parce qu'on essaye d'associer toujours une technique pour que les jeunes apprennent aussi un outil ou quelque chose. Et ça peut être du théâtre, ça peut être plein de choses qu'on essaie de mettre en place tout au long de l'année.
1: Il y a aussi des spectacles qu'on retrouve tous les ans avec l'ELV.
5: Alors à peu près tous les 2 ans, parce que c'est gros investissement, c'est un travail sur toute une année scolaire. Le dernier a bien fonctionné, ça fonctionne bien à chaque fois. On a, selon les années, entre 60 et 80 jeunes qui montent sur scène. Selon les années, des partenariats. Donc cette année, on avait un partenariat avec Simone Veil sur un tableau pour de la danse. Et puis on a entre 300 et 400 personnes qui viennent voir et encourager les jeunes. L'idée, c'est de montrer que c'est possible et que les jeunes savent faire des choses dans les quartiers et qu'ils puissent avoir accès à des outils comme des grandes salles. Donc là, on était à la salle Guy Gambu à Saint-Marcel. Et des fois, on le fait à l'EPA à Vernon.
1: Ce qui est intéressant aussi et d'important à dire, c'est que vous êtes directement au cœur des quartiers, mais il y a aussi régulièrement, notamment, surtout pendant les périodes de vacances scolaires, des moments un petit peu de sortie pour aller découvrir autre chose que le quartier finalement.
5: C'est ça, donc tout est des activités un petit peu récréatives, je vais y arriver, récréatives, ludiques, qu'on fait sur place, mais aussi qu'on fait sur des choses qui existent sur sa ville, connaître certains équipements qui sont faits pour les jeunes. Au sein de l'agglo et un petit peu plus loin, donc quand il fait beau, on aime bien aller au bord de mer. Donc par exemple cet été, on va faire 2 sorties bord de mer en grand quart pour les familles. On va faire des sorties centre de loisirs, parc d'attractions pour les jeunes et des séjours, donc 2 séjours dans le sud, un séjour ado et un séjour primaire.
1: Important de le noter, il y a forcément toute une équipe qui est derrière aussi tout ça tous les jours, t'es pas tout seul.
5: Ouais, on est 12, donc le directeur, un agent d'entretien et 10 animateurs et responsables de structure. Donc du coup, c'est pour ça qu'on est présent aujourd'hui, parce qu'il faut recruter. On a besoin d'animateurs qui ont le BAFA, qui ont de l'envie, de la motivation et qui ont envie de transmettre des choses aux jeunes. Donc voilà tout l'intérêt de l'ELV.
1: Parce qu'il y a énormément de jeunes qui viennent.
5: Alors du centre de loisirs, si on compte les 3 secteurs, on est à 130-150 enfants à la journée. Et après sur l'ensemble d'une année, certains viennent que ponctuellement sur un événement, mais on est bien sur 500 jeunes différents, plus après les familles. Donc ça fait pas mal de monde à l'année.
1: Vincent, merci beaucoup.
5: Merci à toi.
1: Parmi les stands présents, il y a une autre association. On a eu l'ELV tout à l'heure. Maintenant, on est avec l'association CHAM, avec Célia. Bonjour Célia, comment allez-vous déjà ?
6: Bonjour, écoutez, très bien. Chaudement, mais très bien.
1: Chaudement, mais très bien, c'est le plus important. L'association CHAM, Célia, est-ce que vous pouvez nous présenter ? Qu'est-ce que c'est ? Nous expliquer un petit peu les objectifs derrière l'association ?
6: Oui, Alors c'est l'association Chantier Histoire et Architecture Médiévale. Et donc nous, notre but, c'est de restaurer le patrimoine bâti tout en enseignant les techniques traditionnelles en fait à toute personne motivée qui souhaite un peu s'investir pour le patrimoine et de montrer que tout le monde peut mettre la main à la pâte sans avoir besoin de connaissances préalables au travers de chantiers de bénévoles et de formations.
1: Comment est-ce que ça se passe du coup concrètement? Pardon, il y a j'imagine forcément plusieurs formations, au final plusieurs choses en tout cas, on n'est pas que sur un seul domaine.
6: Non, c'est ça, on a plusieurs chantiers. En fait, on a 6 chantiers en France actuellement, donc en Normandie, mais pas seulement. Et on a à la fois des chantiers de bénévoles, en fait, qui ont lieu plutôt l'été ou pendant les périodes de vacances scolaires, où là, en fait, tout le monde peut venir 2-3 semaines apprendre un peu la maçonnerie en collectivité, etc. Ambiance à la fois travail et vacances très sympa. Et on a aussi des formations, on a 2 chantiers écoles de formation actuellement qui sont de 8 ou 9 mois, où là pour le coup on forme des participants à la maçonnerie traditionnelle et la taille de pierre traditionnelle dans le but de leur faire passer l'examen du titre professionnel maçon du bâti ancien et qu'ils puissent après travailler dans une entreprise en fait de maçonnerie traditionnelle.
1: Au final du coup c'est une sorte de rampe de lancement?
6: Complètement, c'est ça. À la fois de découverte, on a un peu tous les profils aussi sur les chantiers de formation. On a à la fois des personnes assez jeunes, juste après le lycée, qui ont découvert ça par le biais des forums comme ça, les missions locales, France Travail, Internet aussi. Et donc, ils viennent découvrir un nouveau métier. On a des personnes aussi pas mal en réinsertion, ou après une assez longue période sans emploi, ou qui veulent en fait se réorienter. Beaucoup de réorientations de personnes qui se disent que finalement, le manuel, ça leur plaît, le côté travail concret, en fait, restaurer un monument historique comme ça, il y a quand même quelque chose d'assez satisfaisant. Donc pas mal de réorientation, ouais, un peu à tout âge.
1: C'est quoi du coup les chantiers qu'on peut voir? Je sais qu'il y a le château de Gaillon, si je dis pas de bêtises.
6: Exactement, en Normandie, on a le chantier de formation au château de Gaillon, où on organise aussi un chantier de taille de pierre à la Toussaint. Et pas très loin, à peine une heure de route, on a l'abbaye du Bec-et-Loin, tous les mois d'avril et tous les mois d'août, où on a, c'est des, pas un chantier de formation, c'est un chantier bénévole. Après, on a un chantier à la citadelle de Lille, un chantier à, dans la Sarthe, chez Réo, qui est un autre chantier de formation. Et alors, on est assez présent dans les Pays de la Loire en ce moment, on en a un autre en Vendée, et un autre dans le Maine-et-Loire. Voilà, donc Pays de la Loire et Ouest, où on est assez présent aussi. Donc, on est un peu répartis, effectivement, sur toute la partie Ouest du pays.
1: Et pour la partie Gaillon, parce que c'est les plus proches, donc c'est peut-être le plus intéressant à aborder, mais qu'est-ce qui a pu être fait du coup au niveau du château avec l'association?
6: Alors sur le château de Gaillon, on travaille sur le mur de soutènement des jardins hauts, donc quand on arrive par le bas du château, on ne peut pas le louper, c'est un immense mur. De, si je dis pas de bêtises, 160 mètres, mais là il faudra me redemander à mes collègues. Et en fait, c'est un très grand mur de soutènement avec des contreforts et qu'on restaure au fur et à mesure. Donc là, ça commence à vraiment se voir. C'est assez sympa. On a vraiment le avant-après qui est très visible. Donc on restaure les maçonneries du mur et les pierres des contreforts pour rendre ça tout beau, tout propre, comme il y a tout un projet global sur le château. Donc il y a des entreprises qui interviennent sur d'autres parties du château et nous, on travaille vraiment sur le mur de soutènement.
1: Comment il s'est fait un peu ce partenariat du coup avec le château de Gaillon? Parce que ça fait déjà quelques années, si je ne dis pas de bêtises, que vous travaillez là-bas.
6: Effectivement, le chantier du château de Gaillon a commencé en 2023. Et en fait, c'est l'agglomération Senneur qui est venue vers nous. On les connaissait déjà, on avait déjà travaillé avec eux pour d'autres chantiers à Marteau ou à Vernon aussi. Non, c'est pas la même aglo. Je ne sais plus. Pas la même aglo. Mais bon, on a pas mal bossé dans la région, donc en soi, on nous connaissait assez. On avait des bons contacts avec eux et avec le directeur du château, Emmanuel Pousse, qui a travaillé avant à la direction régionale des affaires culturelles, donc qui suivait nos chantiers de bénévoles. Et donc, c'est eux qui sont venus vers nous, en fait, pour nous proposer le chantier. Et comme c'était un chantier intéressant et que les chantiers de formation sont assez porteurs et ça correspond vraiment à nos objectifs à nous, on s'est engagé dans ce projet qui est prévu pour 4 ans, renouvelable 8 ans, voire plus si besoin, si tout se passe bien.
1: Alors du coup, Cham, si on a envie de se renseigner sur Internet, on peut vous retrouver facilement?
6: Oui, il y a le site Internet, il y a la page LinkedIn, Facebook, Instagram et TikTok aussi, si vous voulez voir des photos des chantiers et un peu comment ça se passe, l'avancement des différents chantiers, l'ambiance qu'il peut y avoir. On est assez facilement trouvable sur les réseaux et sur Internet.
1: Merci beaucoup, Célia.
6: Merci beaucoup, Romain.
1: On continue un petit peu le tour des stands avec nos voisins directs, avec l'AFPA, avec Nadège. L'AFPA, Nadège, est-ce que vous pouvez nous présenter l'AFPA? Qu'est-ce que c'est?
7: Alors l'AFPA, c'est un centre de formation qualifiant, donc on va apprendre des métiers. Nous, à l'AFPA de l'Eure, où on est basé à Évreux, on va être sur les métiers du bâtiment, seconde œuvre, et de l'industrie. Et on a également un pôle automobile, mécanique auto et carrosserie.
1: Quand vous dites... AFPA de l'Eure, vous avez la partie formation à Évreux, mais sinon on peut venir d'un petit peu partout, il n'y a pas de souci. Hein.
7: Exactement, le centre de formation est basé à Évreux, mais effectivement les collaborateurs sont en mesure de se déplacer sur tout le territoire du département, et nous disposons également d'un hébergement qui permet aux personnes un peu plus éloignées de venir suivre leur formation à Évreux si elles sont un peu plus distantes. Aujourd'hui, on sait qu'avec le prix du carburant, ça peut être compliqué.
1: Ça veut dire que concrètement, comment ça se passe au niveau de ces formations? Il y a une partie entreprise également à côté?
7: Alors effectivement, nous développons la partie alternance. Nos formations sont accessibles pour en alternance avec des entreprises. Donc ce serait une semaine sur le centre de formation et les trois autres semaines du mois, ils sont en entreprise. Nous recrutons actuellement, on a des offres d'alternance disponibles, accessibles sur notre site internet. Et nous accompagnons également nos candidats à la recherche des entreprises grâce à des ateliers d'accompagnement.
1: Ça fait que du coup, j'imagine, il y a plusieurs entreprises partenaires avec l'AFPA, un travail main dans la main réalisé entre vous.
7: Exactement, donc on a une équipe de développement qui va aller sourcer des entreprises, et évidemment l'AFPA est un organisme national qui nous permet d'avoir un relais auprès de certaines entreprises connues et avec lesquelles on travaille en collaboration bien évidemment.
1: Alors pour revenir un petit peu sur les formations concrètement, qu'est-ce qu'on peut retrouver du coup au final ici?
7: Alors actuellement on est en plein recrutement sur notre formation maçon. Donc c'est un métier qui aujourd'hui en 2026, il faut se reconnaître, est peut-être pas attractif, mais c'est un domaine où il y a de l'emploi, qui est très bien rémunéré. Et cette formation, elle permet d'obtenir un premier niveau de compétences. Donc moi j'encourage aux personnes qui ont une envie, une ambition de travailler dans le bâtiment et qui n'avaient pas forcément pensé au métier de maçon, c'est un excellent métier qui vous permet d'entrer dans le bâtiment et d'acquérir des premières compétences.
1: Et encore de nombreuses autres formations que j'imagine de toute façon on peut retrouver directement sur internet. Hein.
7: Exactement, donc je vous disais à l'AFPA d'Évreux, on est basé essentiellement sur le bâtiment seconde œuvre, l'électricité, la plomberie, la peinture et effectivement l'industrie avec la formation soudure ou technicien de maintenance industrielle. Mais il faut savoir que l'AFPA est un centre national disposant de 7 centres en Normandie avec d'autres formations dans le tertiaire sur Rouen notamment ou Caen. Où on développe également des formations du nucléaire sur le Havre. Donc c'est vraiment ne pas hésiter à ouvrir le site internet de afpa.fr. Nous organisons notre journée porte ouverte le 24 juin sur tous les centres AFPA national, en Normandie également. Donc venez nous rencontrer nos équipes, visiter nos plateaux techniques le 24 juin de 9h à 16h.
1: Pour conclure un petit peu, c'est important aussi, j'imagine, d'être présent sur ce genre de journée pour pouvoir continuer de se faire découvrir.
7: C'est très important pour nous parce que, justement, c'est ce que je vous disais, on est l'AFPA de l'Eure. Vernon est un territoire, est un bassin très important pour nous. Nous avons beaucoup de candidats qui viennent de Vernon et nous répondons à l'offre de formation, le partenariat qu'on a avec les institutionnels du territoire que sont la Mission Locale, France Travail, est très important pour nous. Et on est un vecteur de l'insertion professionnelle. Alors, on parlait des formations, bien évidemment, mais l'AFPA, c'est aussi une offre de services complémentaires. On peut accompagner les personnes qui ont un projet et l'insertion de nos jeunes notamment avec des immersions possibles sur nos plateaux techniques en partenariat avec la mission locale. Donc on est un vrai organisme de l'insertion professionnelle, oui.
1: En tout cas, merci beaucoup Nadège.
7: Eh ben de rien, bonne journée et venez nous rencontrer.
1: C'est la fin de cette émission spéciale BPM Magazine. Excellente journée à l'écoute des programmes de BPM.
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0: 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Il est 20h.
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